0: dimension humaine et puis la dimension spirituelle. Je suis sur la dimension humaine, dans le niveau humain, voilà, où nous-mêmes nous avons des choses que nous faisons qui peuvent contribuer à notre stagnation. Donc je reprends. La stagnation désigne un état de ralentissement, d'arrêt, souvent d'arrêt, ou de sécheresse spirituelle, souvent liée à quoi? Liée à la complaisance, au manque de connaissances ou de l'ignorance, péché non avoué ou non confessé devant Dieu. On ne confesse pas les péchés devant les hommes, mais devant Dieu, on peut confesser nos péchés, lui dire ce qu'on a fait, les péchés qui sont cachés en nous. Donc, au niveau humain, voilà ce que la stagnation représente. La même chose est spirituelle, mais là-bas, il y a un acteur qui est impliqué. Et c'est ce que j'ai expliqué au départ dans mon introduction pour dire que le diable se bat, lui pense qu'il est là, c'est le niveau. Donc, j'ai expliqué le niveau humain. Le niveau spirituel, c'est quoi? Le diable, Satan, donc, se voit comme maître de ce monde. Pour lui, personne ne peut accomplir les plans de Dieu sur sa vie sans ou réussir dans sa vie sans passer par lui ou être avec lui. Donc, il travaille constamment contre le progrès de tous ceux qui ne sont pas avec lui. Satan, ne le sous-estimez pas dans ça, vous ne le voyez pas, mais il a un système en place, un gouvernement en place qui travaille contre tout enfant et tous ceux qui naissent sur cette terre à l'image de Dieu, donc tout être humain. Il a un réseau comme d'un toit d'araignée dans le monde qui travaille pour ça. Il a assigné des esprits, des démons, il y a plein de choses. Voilà. Et il travaille contre ton progrès et ta réussite, contre le plan de Dieu qui est sur ta vie. Comme j'ai dit au départ, ce qui l'inquiète et qui l'intimide, c'est le plan que Dieu a dans ta vie, qu'il a mis en toi, bébé, avant que tu naisses. Ce plan est toujours en toi. Donc il se bat, soit pour ne jamais que ce plan s'ouvre, pour ne jamais que tu marches dans ce plan, pour ne jamais que tu manifestes ce plan. Parce que quand tu réussis avec ce plan, c'est beaucoup d'autres êtres humains que tu influences et c'est beaucoup d'autres êtres humains qui seront libérés de son joug. Ils seront libérés de ces prisons. Donc c'est un combat, c'est des guerres entre lui et Dieu lui-même. Mais nous sommes les acteurs sur la terre. Donc ne sous-estimez pas du tout l'ennemi. Donc comme je l'ai dit, la stagnation, donc c'est un ralentissement ou un arrêt. Bon, souvent tu peux remarquer que ta vie n'avance pas. Il y a beaucoup qui le disent, oh ma vie n'avance pas, rien ne marche, je fais ça, mais rien n'avance. Rien n'avance, bon, rien n'avance, rien n'avance. C'est vrai, beaucoup le disent. Dieu a un temps de désert lui-même pour nous former. Mais il n'a pas un temps de désert pour toujours. Il a un plan de désert pour un moment, mais il n'a pas un plan de désert pour toute ta vie. C'est faux. Il y a un moment où Dieu a fini avec toi pour te former, mais après, le diable profite pour te bloquer, pour t'empêcher d'avancer. Certains peuvent rester dedans 10 ans, 15 ans, 20 ans, 30 ans même. Ils ne savent pas que c'est le diable qui travaille. Mais on va regarder la vie de notre Seigneur Jésus-Christ. Jésus-Christ lui-même est notre référence. C'est à partir de lui que nous savons. Voilà ce qui se passe. Donc, regardons ensemble la vie de Jésus-Christ. Comment Satan lui-même a travaillé contre lui depuis sa naissance jusqu'à ce qu'il sorte de la terre. On va lire quelques versets pour nous donner un contexte vraiment biblique et simple. Donc, Pasteur Claudette, tu vas nous aider avec le livre de Matthieu, chapitre 2. Si vous avez vos Bibles, vous ouvrez avec nous ensemble. Matthieu, chapitre 2, verset 1 à 7 d'abord. Et ensuite, elle va lire donc, Matthieu, chapitre 4, de verset 1 à 11. Merci beaucoup.
1: Matthieu chapitre 2, versets 1 à 7. Jésus étant né à Bethléem en Judée, au temps du roi Hérode, voici des mages d'Orient arrivèrent à Jérusalem et dirent: Où est le roi des Juifs qui vient de naître? Car nous avons vu son étoile en Orient et nous sommes venus pour l'adorer. Le roi Hérode, ayant appris cela, fut troublé et tout Jérusalem avec lui. Il assembla tous les principaux sacrificateurs et les scribes du peuple. Et il s'informa auprès d'eux où devait naître le Christ. Ils lui dirent: À Bethléem en Judée, car voici ce qui a été écrit par le prophète. Et toi, Bethléem, terre de Juda, tu n'es certes pas la moindre entre les principales villes de Juda, car de toi sortira un chef qui paîtra Israël, mon peuple. Alors Hérode fit appeler en secret les mages et s'enquit soigneusement auprès d'eux depuis combien de temps l'étoile brillait. Amen.
0: Bien aimé, on peut continuer.
1: Verset 16. Alors Hérode, voyant qu'il avait été joué par les mages, se mit dans une grande colère et il envoya tuer tous les enfants de 2 ans et au-dessous qui étaient à Bethléem et dans tout son territoire, selon la date dont il s'était soigneusement enquis auprès des mages. Alors s'accomplit ce qui avait été

0: été annoncée par Jérémie, le prophète. On a entendu des cris à Rama, des pleurs et de grandes lamentations. Rachel pleure ses enfants et n'a pas voulu être consolée parce qu'ils ne sont plus.
1: Bien-aimés, nous voyons que depuis la naissance de Jésus-Christ, tout bébé déjà, le diable a été alerté et il a cherché à l'éliminer physiquement. Donc, parce que Jésus porte en tant que bébé un plan de Dieu. Et ce plan, c'est le plan du salut et de la rédemption de l'humanité. Donc, c'est un grand plan et il sait très bien que si ce plan est activé, que ça marche, alors lui, il perd complètement sa position et son rôle même sur la région terrestre. C'est ainsi pour toi. Tout petit, il a voulu. Même les bébés qui naissent, il a créé l'avortement. Il y a plein de choses qu'il crée déjà. Donc, ne voyez pas l'avortement comme quelque chose comme cela. C'est le diable qui a mis ça en place pour chercher à éliminer le maximum d'enfants qui naissent parce que ces bébés-là portent des plans quand ils arrivent, des plans de Dieu. Où tu es assis, où tu es assise là, il y a un plan de Dieu en toi. Tu as fait peut-être une partie, il y a une partie qui doit continuer, mais ça est là en toi. Donc, c'est ça qui inquiète le diable. Alors, il peut t'embrouiller toute ta vie pour t'empêcher de te retrouver dans ce plan-là. Voilà. Mais aujourd'hui, par la grâce de Dieu, je vais, par l'Esprit de Dieu, vous montrer comment sortir de ces confusions pour se retrouver sur le droit chemin et accomplir ce plan, comme Jésus l'a fait. Parce qu'il a voulu tuer Jésus, mais on a vu que l'ange est intervenu plus tôt pour enlever le bébé loin de Bethléem. Donc, on va continuer, Pasteur Claudette. Quand il n'a pas pu le tuer et que l'enfant est allé en Égypte, selon que l'ange a dit à Joseph, prends la femme et l'enfant et allez en Égypte. Et Joseph a suivi le conseil de l'ange, ils sont allés en Égypte. L'enfant a grandi. Ensuite, il est revenu, quand Hérode est mort, il est revenu en Israël, où il est resté pendant un moment, et il est devenu grand. Donc, le diable n'a pas pu l'éliminer. Jésus a progressé, et le diable, il est revenu. Mais est-ce que le diable vraiment reconnaissait Jésus encore? Non, il est là, parce que Dieu est puissant. Dieu peut faire que le diable ne va même pas voir, réellement te voir comme une menace, il va passer à autre chose, alors que c'est toi-même qui es la plus grande menace. Souvenez-vous de Moïse. Moïse a été pris dans un panier et par la fille de Pharaon. Il a été élevé dans le palais même, au nez de Pharaon, devant lui. Il lui a donné à manger, il a soulevé. Comme un bébé, il a aimé Moïse. Mais c'est Moïse qui était le libérateur. Donc Satan n'a pas le plein pouvoir de savoir les plans de Dieu. Dieu est plus puissant que Satan. Dieu a des dimensions où Satan n'a même pas accès. Donc n'ayez même pas peur. Voilà, rien ne va vous arriver. Le Seigneur est puissant, il est au contrôle.
0: Alléluia.
1: Donc si on va dans le livre de Matthieu chapitre 4, on va voir que Jésus est devenu grand. Il est devenu grand et il va commencer son ministère. Là encore, le diable apparaît. Donc, c'est pour vous dire qu'il a un rôle de chercher à tout moment à vous créer une stagnation du progrès de votre plan ou de vous bloquer pour vous empêcher d'avancer. Voilà, Pasteur Claude va lire pour nous pour qu'on soit dans le contexte biblique.
0: Matthieu chapitre 4, verset 1 à 11. Voilà. Alors Jésus fut emmené par l'Esprit dans le désert pour être tenté par le diable. Après avoir jeûné 40 jours et 40 nuits, il eut faim. Le tentateur s'étant approché lui dit, « Si tu es le Fils de Dieu, ordonne que ces pierres deviennent des pains. » Jésus répondit, « Il est écrit, l'homme ne vivra pas de pain seulement, mais de toute parole qui sort de la bouche de Dieu. » Le diable le transporta dans la ville sainte, le plaça sur le haut du temple et lui dit, « Si tu es le Fils de Dieu, jette-toi en bas, car il est écrit, il donnera des ordres à ses anges à ton sujet, et ils te porteront sur les mains, de peur que ton pied ne heurte contre une pierre. Jésus lui dit, il est aussi écrit, tu ne tenteras point le Seigneur ton Dieu. Le diable le transporta encore sur une montagne très élevée, lui montra tous les royaumes du monde et leur gloire, et lui dit, je te donnerai toutes ces choses si tu te prosternes et m'adores. Jésus lui dit, « Retire-toi, Satan, car il est écrit, tu adoreras le Seigneur, ton Dieu, et tu le serviras lui seul. » Alors le diable le laissa, et voici des anges vinrent auprès de Jésus et le servaient.
1: Amen. Bien-aimé, le diable te laisse toujours, quand il sait que tu connais la parole de
0: Alléluia.
1: Dieu. Parce qu'ici, on voit que le Seigneur Jésus, quand il a commencé à prêcher, avant de commencer à prêcher, le diable a senti que ce gars, ce monsieur-là, a une onction. Parce que dans le monde de l'esprit, on voit la lumière sur toi. Donc, il sait qu'il y a une onction. Donc, il est venu le tenter pour éteindre cette flamme-là. Son objectif, c'est de stagner son ministère, de le bloquer pour ne pas qu'il puisse faire la plénitude de son ministère. Donc il vient pour chercher à l'éteindre. Donc le diable cherche à éteindre les appelés de Dieu ou les enfants de Dieu, ceux qui sont nés de nouveau, à travers les tentations. S'il arrive à te tenter pour te faire tomber dans un péché sexuel ou d'autres péchés, il éteint donc la grâce qui est sur toi pour un moment. À moins que tu ailles à la repentance, la flamme revient, mais ça ne sera pas même chaud comme avant. Donc c'est la première flamme là qui l'intéresse. Donc il cherchait à éteindre cette flamme là. Il a proposé la nourriture. Il cherche les endroits de tes besoins. Regarde bien, bien-aimé, les endroits de tes besoins pour que tu te compromettes. Voilà, donc c'est ce qu'il cherche toujours, pour essayer d'éteindre ta lumière et chercher à te bloquer. Comme ça, il peut avoir le pouvoir juridique sur toi pour créer une stagnation dans ta vie, pour te bloquer, pour t'empêcher d'avancer. Il a essayé, ça n'a pas marché. Jésus avait faim, mais il n'est pas tombé. Deuxièmement, il essaie encore, c'est les biens de la terre, les royaumes de la terre, le luxe de la terre, les grandes voitures, les grandes choses, l'argent, les choses comme ça. Il dit, c'est pour moi. Si tu m'adores, je vais te donner. C'est pour ça que vous allez remarquer que tous ceux qui vont dans les loges, que ce soit les loges de francs-maçons ou les loges de Rose-Croix, c'est une affaire de bien matériel, la plupart du temps. Voilà, tu as du bien matériel, tu vis bien et tout ça. C'est le diable qui fait ça. Si tu acceptes d'être avec lui, il te donne ces choses-là. Il permet que tu aies accès à ces choses-là. Mais c'est pour un moment. Parce que quand tu vas mourir, c'est là que tu vas voir la différence. Que ton âme n'ira pas dans la lumière et la souffrance commence. C'est la souffrance de la terre, n'est rien du tout par rapport aux grandes souffrances. Voilà, c'est absolument rien du tout. Voilà, donc, troisièmement, c'est le suicide. Il veut l'amener à se suicider. Si c'est le fils de Dieu, jette-toi. C'est comme ça qu'il arrive à voir d'autres personnes. Quand la vie est dure, ça ne va pas être... Il y a stagnation, rien ne marche, rien ne bouge, les choses n'avancent pas, tu es là. Il veut te pousser au suicide pour tuer le plan de Dieu sur ta vie. Or, quand tu fais ça, tu aurais commis un crime contre toi-même. Devant Dieu, le jugement est clair. Ouais, tu deviens un criminel. Donc, il ne faut pas céder aux manipulations du diable. Jésus n'a pas cédé. Regardez bien, il n'a pas cédé. Chaque fois que le diable est arrivé, il dit, il est écrit. L'homme ne vivra pas de pain seulement, mais de toute parole qui sort de la bouche de Dieu. Voilà comment il a contré. Voilà la première tentation sur la faim. Deuxième tentation, la Bible dit que il est aussi écrit, tu ne tenteras point le Seigneur ton Dieu. Voilà, c'est-à-dire le tenter avec le bien matériel, les belles voitures, les postes et les promotions, tu compromets et puis on te donne ça. C'est ce qu'il cherchait. Mais il a dit, tu ne tenteras pas l'Éternel ton Dieu, jamais. Donc il est écrit. Aussi, il a dit, dernièrement, Jésus dit, retire-toi Satan. Car il est écrit, tu adoreras le Seigneur, ton Dieu, et tu le serviras seul. Mais on sent ici, Satan voit que Jésus connaît la parole de Dieu. Il connaît la parole, parce que chaque fois que Jésus sort un verset, Satan en a sorti. Il a sorti des versets aussi au départ. Mais quand il a vu que Jésus sort des versets, et il lui jette ça devant lui, devant sa face, il ne tenait plus. La Bible dit que, alors il le laissa. Jésus est parti, Satan l'a laissé. Satan te laissera, toi qui m'écoutes.
0: Amen.
1: Il te laissera.
0: Amen.
1: Il ne pourra pas t'empêcher d'avancer.
0: Alléluia.
1: Là où il a créé des blocages sur ta vie ce soir, je le déclare levé au nom
0: Amen.
1: De Jésus-Christ. Ta vie va progresser. Aucun
0: Amen.
1: Obstacle ne pourra te bloquer encore.
0: Alléluia.
1: Toi qui as été bloqué depuis 10 ans, 11 ans, 15 ans, 20 ans, je dis que ce soir là où tu m'entends, il n'aura plus de blocage sur ta vie.
0: Alléluia.
1: Le Seigneur enlève ces blocages-là
0: Amen.
1: Au nom de Jésus-Christ, parce que ton esprit
0: Amen.
1: Est ouvert désormais
0: Alléluia.
1: Au nom de Jésus-Christ Nazareth. Bien-aimé, il y a beaucoup d'autres blocages que le diable a créés. Il y a beaucoup d'autres blocages que le diable a créés dans la vie de Jésus, mais nous ne pourrons pas parler de tous ces blocages-là, mais nous allons dire qu'effectivement, le diable cherche à te bloquer. On a vu dans la vie de Jésus, jusqu'à sa mort glorieuse, la mort qui est atroce à nos yeux, mais qui reflète, qui cache la gloire. Voilà. Hein? Jésus est sorti tranquillement de cette situation. Et aujourd'hui, par Jésus-Christ, nous sommes sauvés. Par Jésus-Christ, nous avons la victoire sur le diable.
0: Alléluia.
1: Nous avons l'entendement et nous comprenons tout ce qu'il fait dans le secret, dans le noir qu'on ne savait pas. Maintenant, nous savons. Donc, quand tu vois dans ta vie des blocages, tu vois des blocages qui arrivent, ce n'est pas tous les blocages qui sont dus forcément à toi-même. Toi-même, tu peux être responsable de tes blocages. Pourquoi? Parce que tu ne cherches pas à avancer. Tu, tu confesses constamment les problèmes que tu as dans ta vie. Chaque fois que tu confesses tes problèmes, tu parles de ça, tu parles de ça, tu parles de problèmes. J'étais malade, rien que de problème. L'atmosphère, l'environnement autour de toi, c'est un environnement problématique que tu crées. C'est un environnement de problèmes. Ce qui sort de ta bouche, c'est ça qui te fait. Ce qui sort de ta bouche, c'est ça qui définit ton état, où tu vas aller, où tu vas rester. Donc faites attention à vos paroles. Faites attention à tout ce que vous confessez. Faites attention à ce que vous dites. Voilà. Donc, comme je vous ai dit, dans une famille, le diable assigne des esprits. C'est ce que certains ne comprennent pas bien. Et puis, ils sont en train de parler de malédiction des générations. Malédiction des générations. Non, parce que les gens sont pas. Il y a beaucoup qui ne sont pas allés dans le monde de l'esprit. Il y a beaucoup qui prêchent, mais qui n'ont jamais vu le diable comme ça, qui n'ont jamais vu des démons, qui n'ont jamais vu comment le royaume des ténèbres est organisé, ils n'ont jamais été envoyés au ciel, ils n'ont jamais vu Jésus, ils n'ont jamais vu Dieu le Père, ils n'ont jamais vu des anges, ils n'ont jamais vu le ciel, rien. Donc, Dieu a donné grâce à certains. Voilà, donc quand nous parlons de ces choses, on parle avec confiance parce que le Seigneur nous a fait grâce. Dieu m'a fait grâce d'aller au ciel. Dieu m'a montré toutes ces choses-là afin que je puisse enseigner sur ces choses avec confiance et avec beaucoup de certitude. Voilà, donc il m'a permis à mes yeux de les voir. Voilà, donc ce que tu confesses, les paroles que tu confesses, c'est des paroles qui sortent comme des substances. Ça sort comme quelque chose qui est dans l'air. Ça est là, ça va nulle part et ça va s'accrocher à toi. Ça s'accroche sur toi, la parole vient, ça sort de ta bouche, mais ça s'accroche sur toi. C'est toi qui as dit. La justice de Dieu, ce n'est pas quelqu'un d'autre qui a dit. Donc quand tu dis, te déclares, ça sort de ta bouche, mais ça vient s'accrocher sur toi. Et c'est ça que les démons utilisent comme évidence pour travailler contre ta vie. Le sorcier peut passer par des esprits démoniaques pour t'inspirer des paroles. Dans la colère, il peut te faire dire des choses. Une fois que tu as dit ces paroles-là, et il récupère ces paroles. Et c'est avec ça qu'ils vont travailler. Les anges ne pourront rien faire. Parce que la parole vient de toi. Il y a une évidence claire que cette parole vient de toi. Donc, ils utilisent ça contre les anges même qui te protègent. Pour dire que voici tel jour, voici ce que cette personne a dit. Et c'est ce qu'elle souhaite, c'est ce qu'elle a dit. Mais nous, on va l'appliquer contre elle. Et ça bloque la main de Dieu. Dieu veut t'aider, mais il est bloqué parce que Dieu bouge que par sa parole et par ses lois. Donc, ça bloque le Seigneur lui-même. Il ne peut pas t'aider. À moins que tu reprennes des paroles en faveur de Dieu pour qu'il puisse t'aider. Sinon, les paroles négatives que tu sors chaque jour, oh, j'étais malade, oh, je suis comme ça, oh, je n'ai rien, je n'ai pas d'argent, oh, je n'ai rien, mais tu n'auras rien, ça va rester comme ça. Ta confession, c'est ça qui va définir ce que tu es. Mm. C'est important. Donc, beaucoup d'entre nous créent des blocages nous-mêmes. On crée des blocages nous-mêmes. Et après, on pleure devant Dieu, oh, Seigneur, aide-moi, mais Dieu veut t'aider, mais tu as créé tellement de chaos autour de ta vie que ça prend même du temps pour nettoyer. Il faut d'autres paroles qui viennent de toi pour que ça puisse nettoyer ces paroles que tu as déjà émises depuis des années. Mm-hmm. Il y en a, leur esprit là, certains d'entre nous, m'excusez, notre esprit là est programmé que pour dire des choses négatives. Mm. Tous les jours, ou bien on est toujours, on a peur de tout. Même quand il n'y a aucun problème, hein, on se lève le matin, on a à manger, tout est bon, on a peur même pour rien, on a peur qu'il n'y a pas de problème. Mm. On a peur parce qu'il n'y a même pas de problème. On se dit que peut-être il y a quelque chose qui arrive. Donc, on n'accepte même pas de vivre dans la paix. La paix, comme ça, là, on ne connaît pas. Tous les jours, on s'inquiète. En s'inquiétant, ça sort des paroles et le diable amène des gens à des esprits, à t'inspirer l'inquiétude constamment pour que tu sors des paroles qui les arrangent. C'est avec ça qu'ils peuvent travailler contre toi. Sinon, sans ça, ils n'ont rien pour travailler contre toi. Bien aimé, il ne faut pas sous-estimer le monde spirituel. C'est pour ça que j'ai dit qu'il y a des gens qui prêchent les erreurs, qui ne sont jamais allés là-bas, qui ne savent même pas comment ça fonctionne. Mais ils sont les premiers à aller prêcher aux gens. Tout le monde les suit comme ça, parce que les gens pensent qu'en les suivant, ils auront de la délivrance, ils auront des choses. Mais les gens qui les suivent, il y a combien d'années, qu'est-ce qui se passe dans leur vie? Rien du tout. Le monde spirituel n'est pas comme ça. Il n'est pas comme ça. C'est un monde qui est très régi, c'est très organisé. Plus organisé que tu vois ici dans les bureaux et tout ça. Amen. Donc, il faut se ressaisir. Donc, comment faire pour débloquer les barrières de la stagnation? Comment faire pour débloquer ça? J'ai cinq points que je vais énumérer ici qui vont nous aider. Et si Dieu permet, on pourra amplifier ça après. On pourra aller de l'avant. La première chose que tu as à faire, c'est de confesser tes péchés devant le Seigneur. Tes péchés cachés. Il y a des gens qui ont des péchés cachés, qui se cachent pour faire des choses. Ils sont chrétiens, ils vont à l'église, mais ils ont un côté très, très noir qui cache. C'est eux seuls qui savent ça. Et ça, ce côté que tu caches là, dans le monde spirituel, c'est visible. Ce n'est pas caché. On voit. Donc le diable s'assoit sur ça et ta vie ne va pas progresser. Tu vas rester stagné. Il y a des gens qui se cachent pour regarder sur les téléphones les vidéos pornographiques et ils sont devenus accros. Ils sont dedans comme ça. Cet élément-là que le diable te tient avec, il ne va pas te laisser. Ça va bloquer ta vie. Il y a des portes qui ne vont pas s'ouvrir. Il y a des gens qui se cachent pour aller commettre l'immoralité sexuelle. Ils sont mariés, ils vont se cacher pour commettre l'immoralité sexuelle des petites filles ou des femmes aussi qui font des bêtises comme ça. Et ils pensent que Dieu ne voit pas. Mais le Satan te tient. Tu n'iras nulle part. Tu auras un blocage dans ta vie. Il y a des choses que les gens font. Il y a des gens qui sont le mensonge. Ils mentent pour avoir des choses. Ils mentent pour avoir des choses, pour avoir de l'argent, pour faire des choses, pour avoir de l'argent tout ce, pour, temporairement, pour se soulager pour un moment avec cet argent-là. Mais le diable te tient par là. Avec l'esprit de mensonge, tu n'iras nulle part. Ta vie va stagner. Donc, ces péchés cachés là que tu as, mon frère, ma soeur, ces péchés cachés que tu as, va devant le Seigneur et confesse. Parle devant le Seigneur. Et tu dis à Dieu que, Seigneur, je reconnais que j'ai ce péché-là en moi. Pardonne-moi et libère-moi. Et que désormais, je veux m'appliquer à ne plus retomber dedans. Et tu marches avec le Saint-Esprit dans ça pour sortir de là. Là, tu vas voir que ta vie va commencer à aller. C'est très important. Tant que tu ne prends pas l'engagement sérieux et tu ne demandes pas à Dieu, Seigneur, révèle même, il y a des défauts que tu ne sais pas. Tu dis, Seigneur, révèle à moi les péchés cachés, les défauts cachés à moi que je ne sais pas, qui me bloquent. Dieu va te révéler ça. Si tu es sincère, il va te révéler ça en rêve. Tu vas voir. Mais quand tu vois, là, tu commences à travailler sur toi-même pour changer ce comportement-là. Deuxième élément, c'est la recherche. Ça, c'est au niveau de la société, donc au niveau séculaire. S'il faut rechercher des formations académiques ou techniques, il ne faut pas rester là stagnant, il faut activer le cerveau. Donc si tu as eu une licence il y a combien d'années, il y a 20 ans, 25 ans, tu as eu une maîtrise, tu es un intellectuel, tu es là à l'école et tout ça, si tu n'es pas là à l'école aussi, qu'il y a des petites formations, des petits certificats autour de toi dans des centres de formation, souvent ce n'est même pas cher. Va t'asseoir, consacre, donne-toi du temps d'aller faire quelque chose. D'aller apprendre quelque chose de nouveau. Voilà. Tu es intellectuel, c'est bien, mais tu peux apprendre même la cuisine, tu peux apprendre l'électricité. Il y a des petites choses que tu peux apprendre. Donc, qu'est-ce que ça fait? Ça active ton cerveau. Souvent, la stagnation n'est pas forcément le diable lui-même. C'est nous-mêmes. On est stagné dans nos cerveaux parce que depuis un moment, on a eu le courage, on a étudié, on a fait des choses, mais après, on s'est arrêté. Après, on s'est arrêté, ça est là. Il y a des petites formations que les gens font en ligne aujourd'hui. Même avec 15 000, 30 000. Tu peux trouver des formations, tu fais quelque chose que tu aimes. Tu fais la formation, ils vont t'envoyer des fascicules, tu lis et tu apprends. Si tu veux faire l'élevage, il faut lire. Voilà, sur l'élevage, tu apprends. Si tu veux faire la pâtisserie, quelque chose comme ça, apprends et il faut lire. Ce petit temps d'apprentissage que tu lis d'apprentissage là, ça active ton cerveau et ça ouvre ta tête. Souvent, tu peux prendre ce temps-là, mais Dieu va te donner, ça, par rapport à ton plan, une idée sur quelque chose qui t'attendait depuis. Donc, il faut activer le cerveau, faire marcher le cerveau. Voilà, ta promotion va suivre quand tu fais ça. Certains, vous êtes dans les bureaux, vous travaillez depuis des années, vous êtes au même niveau. Promotion vient, ça vous passe. Promotion vient, ça vous passe. Va chercher un stage quelque part, au niveau soit de l'informatique, de l'intelligence artificielle. Fais quelque chose. Et tu vas voir que c'est une formation, peut-être 3 mois, 6 mois, ça va te donner un plus sur ta valeur humaine, de ces services que tu peux offrir. Et tu vas voir que Dieu va ouvrir cette porte-là. Pour ce gain-là pour t'ouvrir de nouvelles portes. C'est très important. Troisièmement, c'est l'apprentissage de la parole de Dieu. Bien-aimés, nous avons vu le Seigneur Jésus-Christ. Il est né comme nous, hein, bébé, et il a grandi comme nous. Mais la Bible dit qu'il a pris le temps. Quand il avait 12 ans, il raisonnait sur la parole de Dieu dans le temple avec les anciens. Donc, tu dois aussi apprendre la parole de Dieu. La vie n'est pas juste aller apprendre à faire, avoir un BT, un bac, un BTS, un BT, licence, maîtrise, cycle d'ingénieur, et puis c'est fini. Non. La parole de Dieu, de façon parallèle à la vie séculaire, doit être aussi engagée. On doit s'engager dans la parole de Dieu, apprendre la parole de Dieu, comprendre la parole de Dieu. Et ça, ce n'est pas difficile. On voit bien que Satan a essayé, il a tenté Jésus-Christ, notre Seigneur, au moins 3 tentations qu'il a envoyées, mais il a répondu chaque fois, il est écrit. Donc quand il dit quelque chose, Jésus réfléchit dans la parole, où est-ce que ce verset est écrit pour le contrer. Jésus trouve parce qu'il a eu le temps d'étudier la Bible. Donc, il étudie la parole de Dieu. Il ne prend pas la Bible pour mettre à la maison comme ça, remplie de poussière, et puis il est là, il va à l'église tous les jours. Le pasteur va prêcher avec des passages bibliques, et puis il revient à la maison. Lui-même, il ne lit même pas. Le prêtre, ça s'arrête là, on prêche. Dans certaines églises, même quand on prêche, on dit seulement la parole de Dieu, et puis on ne dit même pas c'est quel verset, c'est quel chapitre, rien. Bon, c'est clair que toi, tu ne vas pas connaître la parole de Dieu. Mais il faut prendre le temps toi-même qui sait lire et écrire. Assois-toi. Et puis commence par le Nouveau Testament. Lis la nature de Jésus pour comprendre l'esprit de Christ. Il faut lire les quatre livres du Nouveau Testament et après l'épître des apôtres. De là, maintenant, tu peux repartir à l'Ancien Testament pour lire comme une référence. Ça va t'aider. Mais il faut apprendre la parole de Dieu. Si tu ne connais pas la parole de Dieu, Satan n'est pas intimidé par toi. Tu peux prier, tu peux aller dans les camps de prière, comme les gens le font, camps de prière, tu peux jeûner 7 jours, 14 jours, 21 jours. Je peux te garantir que Satan n'a pas peur de toi. Il ne va même pas bouger même. C'est pour cela que beaucoup d'entre vous vont dans les camps de prière et tout, ils reviennent, et puis ils voient qu'il n'y a rien. Certains prennent le temps, ils prient une petite prière de 5 minutes, 10 minutes, Dieu répond. Parce que Dieu a déjà mis les bénédictions dans la nature, ça est là. Mais ils comprennent la parole de Dieu, donc ils savent activer la parole. Voilà, il faut prendre le temps d'apprendre la parole de Dieu. Il ne faut pas sous-estimer. Regardez-moi un docteur, quelqu'un qui va faire une étude de médecine. C'est votre enfant ou un jeune. Il a eu le bac, il y a plein qui ont eu le bac récemment. Je bénis Dieu pour leur vie et je les félicite. Et même ceux qui n'ont pas eu, il ne faut pas vous inquiéter, il ne faut pas aller vous faire du mal. Il faut reprendre avec courage et tu vas voir que ça va marcher. Maintenant, quand tu vois l'enfant qui était à la maison, qui mangeait ton riz tous les jours et qui continue d'ailleurs, il a eu le bac, cet enfant-là. Et il va s'inscrire en médecine. Regarde-le bien, hein. Il est le même, mais il va apprendre la médecine, ici je crois que c'est 7 ans ou 10 ans, il va apprendre, mais quand il sort de là, vous allez voir qu'il change, sa personnalité même change, sa confiance en lui-même ou en elle-même, ça change. Donc la parole de Dieu est la même chose, celui qui est nouveau chrétien, il ne maîtrise pas la parole, mais quand il prend le temps de lire la parole, il prend le temps de retenir des versets, et il se développe dans la parole, son comportement change. C'est de ça que Satan a peur. Ce n'est pas les camps de prière, les concentrations sans la parole. Tu peux faire tout ça là, il n'a pas peur de ça. C'est quand la parole te transforme, parce que tu apprends la parole, tu commences à mieux te comporter. Tu parles moins, tu pries beaucoup, tu sais qu'on ne dit pas ça. Ce que tu as accepté avant, tu n'acceptes plus. Quand il voit ça, il dit, cette personne a changé. Quand tu dis quelque chose net, les anges viennent. Parce que tu es en phase avec le monde de divin. Donc, les anges répondent à la parole de Dieu. Les anges ne répondent pas seulement à ta parole, à toi-même. C'est la parole de Dieu qui les bouge. Voilà. Donc, ceux qui prient aux anges et tout ça, là, c'est des erreurs. Les anges répondent à la parole de Dieu. C'est ce que la Bible dit. Regardons le livre de... quatrièmement, comment faire pour faire les déclarations. Pasteur Claudette a mentionné ça au départ. J'ai même mentionné ça. Donc, après l'apprentissage de la parole, ça te permet maintenant de faire des déclarations. Là, c'est quatrièmement. Pour faire des déclarations. C'est les déclarations qui changent toutes les confessions mauvaises que tu as reçues sur ta vie. Même que tes parents ont fait sur toi quand tu étais petit. Quand tes parents t'insultent vaurien, ils t'insultent comme ça. Toutes ces paroles-là, ça est sur ta vie. Ça est là. Mais quand tu commences à faire des confessions, parce que tes parents l'ont fait, mais eux-mêmes, ils ne savent pas aussi. Donc, tu ne peux pas t'en prendre à eux. Ils ne savent pas. Donc, mais toi qui apprends maintenant à écouter les paroles qui sortent de moi, quand tu commences à faire des déclarations, les déclarations, c'est comme le savon et l'eau. Ça vient laver tout ce qui était sur toi. Les déclarations bibliques de la parole de Dieu viennent te laver de ces paroles-là. Donc, quand ça te lave, le diable n'a rien comme substance pour agir contre toi encore. Donc, c'est les anges maintenant qui travaillent à ta faveur. C'est aussi simple, bien-aimé, aussi simple. Mais beaucoup de chrétiens passent à côté, les gens se promènent dans les camps de prière ici. Les camps de prière, c'est bon quand tu comprends ce que je suis en train de dire. Quand tu comprends ça, tu vas aller dans les camps de prière, tu vas revenir à des grandes sources. Voilà, tu vas seulement t'écouter que le problème vient des parents. On dit ta mère est sorcière et puis tu crois. Ton papa est sorcier et puis tu crois. Ou bien ton frère est sorcier, toute ta famille est sorcière et puis tu crois. Tu crois des bêtises, ce n'est pas la parole de Dieu. Ceux qui disent ça, ils ne parlent pas de la part du Seigneur. Il ne faut pas les écouter. Ils viennent pour diviser les familles. Voilà. Donc, regardons le livre d'Ésaïe 54, verset 8 à 13.
0: Ésaïe 54.
1: Verset 8 à 13.
0: Verset 8 à 13. Mm-hmm. Dans un moment de colère, mm-hmm. je t'avais un moment dérobé mm-hmm. ma face, mm-hmm. mais avec un amour éternel, mm-hmm. j'aurai compassion de toi, Amen. Dit ton Rédempteur, mm-hmm. l'Éternel. Mm-hmm. Il en sera pour moi mm-hmm. comme des eaux de Noé. Mm-hmm. J'avais juré que les eaux de Noé ne se répandraient plus mm-hmm. sur la terre. Mm-hmm. Je jure de même de ne plus m'irriter contre toi. Et de ne plus te menacer. Mm-hmm. Quand les montagnes s'éloigneraient, quand les collines chancelleraient, mm-hmm. mon amour ne s'éloignera point de toi. Amen. Et mon alliance de paix ne chancellera point, dit l'Éternel mm-hmm. qui a compassion de toi. Mm-hmm. Amen. C'est de versets 8 à 13. Malheureuse, battue de la tempête, et que nul ne console, voici, je garnirai tes pierres d'antimoine, et je te donnerai des fondements de saphir.
1: Amen.
0: Je ferai tes...
1: Ça, c'est la parole qui s'adresse à toi qui nous écoute en ce moment.
0: Alléluia.
1: C'est la promesse de Dieu sur ta vie.
0: Alléluia. Je ferai tes créneaux de rubis, mm-hmm. tes portes mm-hmm. d'escarboucles mm-hmm. et toute ton enceinte mm-hmm. de pierres précieuses. Amen. Tous tes fils seront disciples de l'Éternel mm-hmm. et grande sera la prospérité de tes fils.
1: Amen.
0: Tu seras affermi...
1: On arrête là. Okay. Merci beaucoup, pasteur. Voilà, là, c'est le verset.
0: Ah, on s'arrête à 13. Voilà. Donc, tes fils seront disciples de l'Éternel et grande sera la prospérité de tes fils.
1: Amen.
0: Amen.
1: Amen. Donc, voilà ce que le Seigneur a promis à toi qui m'écoute. Peut-être que ça fait longtemps que tu souffres, mais Dieu dit qu'il va intervenir.
0: Amen.
1: Il n'était pas avec toi pendant un moment, il était silencieux, mais il va intervenir.
0: Alléluia.
1: Les choses changeront.
0: Alléluia.
1: Je promets et je déclare que les choses changeront.
0: Oh Lord,
1: par la parole que Dieu a dit, les choses changeront.
0: Yes, Lord.
1: Dieu va changer les choses. Mm. Il va te décorer.
0: Alléluia.
1: Décoration au nom de Jésus-Christ Nazareth. Mm. Pasteur, il faut lire encore mm-hmm. 55 maintenant, Isaïe 55, aussi du verset 8 à 13 aussi. Okay. Et puis on va voir quelque chose. Sur la puissance de la parole de Dieu.
0: Alléluia.
1: Amen.
0: Il dit, car mm-hmm. mes pensées ne sont pas vos pensées.
1: C'est ça.
0: Et vos voix ne sont pas mes voix, mm-hmm. dit l'Éternel.
1: Mm-hmm.
0: Autant les cieux sont élevés mm-hmm. au-dessus de la terre,
1: yes.
0: autant mes voix sont élevées au-dessus de vos voix.
1: Alléluia.
0: Et mes pensées au-dessus de vos pensées. Mm-hmm. Comme la pluie et la neige descendent des cieux mm-hmm. et n'y retournent pas sans avoir arrosé, fécondé la terre mm-hmm. et fait germer les plantes mm-hmm. sans avoir donné de la semence au semeur mm-hmm. et du pain à celui qui mange. Mm-hmm. Ainsi en est-il de ma parole qui sort de ma bouche.
1: Wow.
0: Elle ne retourne point à moi sans effet,
1: sans avoir exécuté ma volonté
0: et accompli mes desseins. Amen.
1: Oui.
0: Oui, vous sortirez avec joie.
1: Vous sortirez avec joie.
0: Et vous serez conduits en paix.
1: Vous serez conduits en paix.
0: Les montagnes et les collines éclateront d'allégresse devant vous.
1: Les montagnes et les collines éclateront d'allégresse devant vous.
0: Et tous les arbres de la campagne battront des mains.
1: Et tous les arbres de la campagne battront les mains.
0: Au lieu de l'épine s'élèvera le cyprès.
1: Au lieu de l'épine s'élèvera le cyprès.
0: Au lieu de la ronce croîtra le myrte.
1: Vas-y.
0: Et ce sera pour l'Éternel une gloire, un monument perpétuel, impérissable. Alléluia.
1: Bien aimé, il n'y a pas meilleure promesse Alléluia. De Dieu que ça. Dieu te promet une bonne vie. Il dit sa parole qui sort de sa bouche ne va jamais revenir à lui-même sans effet et sans avoir exécuté sa volonté
0: Alléluia.
1: Et accompli ses desseins.
0: Yes.
1: Donc toi, mon bien-aimé, le Seigneur dit oui, vous sortirez avec joie. Dieu
0: Amen.
1: Dit, vous sortirez avec joie.
0: Amen.
1: Donc chaque matin, déclare, je sors de ma maison avec joie.
0: Alléluia.
1: C'est ça, quand tu dis ça, ça change ton environnement. Ça va commencer à laver toutes les négativités sur ta vie.
0: Mm.
1: Il dit que je serai conduit dans la paix.
0: Alléluia.
1: Je sors de ma maison avec joie. Mm. Je suis conduit dans la paix au nom de Jésus-Christ.
0: Alléluia.
1: Tu reprends la même parole et tu récites ça sur ta vie.
0: Mm-hmm.
1: Il dit, les montagnes et les collines éclateront d'allégresse devant nous mm-hmm. ou devant moi. Mm-hmm. Les montagnes, tes montagnes, ce sont les problèmes.
0: Mm-hmm.
1: Les problèmes qui sont difficiles, qui sont dans ta vie tous les jours. Mm-hmm. La maladie qui est là, mm-hmm. qui ne part pas.
0: Mm-hmm.
1: Tu soignes, ça ne part pas. Ce sont les montagnes et les collines. Mm-hmm. Tu dis, les montagnes et les collines éclateront de joie devant moi. Mm-hmm. Toutes ces maladies-là tomberont de sur
0: Alléluia.
1: Mon pouvoir. Au nom de Jésus-Christ,
0: Alléluia.
1: Je les déclare. Au nom de Jésus-Christ Nazareth. Et les arbres battront campagne. Tous les êtres humains, c'est les êtres humains.
0: Mm-hmm.
1: Car l'aveugle a dit, je vois des gens comme des arbres. Les arbres, c'est les êtres humains. Qui ne te croyaient pas en toi, qui ne voyaient rien en toi, ils vont commencer à applaudir
0: Alléluia.
1: Quand le Seigneur te lève.
0: Alléluia.
1: Voici comment est-ce qu'on fait les déclarations sur sa vie.
0: Mm-hmm.
1: Tu peux déclarer que je suis un enfant de Dieu.
0: Alléluia.
1: Je ne manquerai de rien. Satan, tu n'as aucun pouvoir sur moi. Car j'appartiens à Christ.
0: Alléluia.
1: Aucun mal ne m'arrivera. Je déclare que ma vie est un succès.
0: Alléluia.
1: Ma vie est une réussite.
0: Alléluia.
1: Ma vie avance. La stagnation n'est pas ma portion.
0: Alléluia.
1: La stagnation n'est pas mon partage.
0: Alléluia.
1: Ma vie avance.
0: Alléluia.
1: J'irai de gloire en gloire.
0: Alléluia.
1: Au nom de Jésus-Christ.
0: Merci,
1: voici
0: Seigneur.
1: Comment on fait les déclarations. Quand tu déclares ces paroles-là, ça va commencer à changer ton atmosphère. Ça va commencer à laver tout ce que tu as dit avant de négatif sur toi. Ça va commencer à laver tout. Bien-aimé, la dernière partie, c'est d'observer les heures de prière. Et ça, on va développer ça la prochaine fois. Donc, nous allons prier. Seigneur, je te remercie infiniment pour tous ceux qui m'ont écouté. Je te rends grâce infiniment pour leur vie. Au nom de Jésus-Christ, je prie. Ô Dieu, que tu les bénisses. Que tu les bénisses, ô Dieu Tout-Puissant, que tu les aides. Car la stagnation est une réalité. C'est un plan de Satan pour frustrer les êtres humains. Je prie que tous ceux qui m'écoutent, les obstacles soient levés de leur vie. Qu'aucun obstacle ne puisse tenir devant eux au nom de Jésus-Christ.
0: Alléluia.
1: Cette semaine, ils verront des avancées.
0: Amen.
1: Cette semaine, ils verront. Vous verrez des avancées cette semaine.
0: Amen.
1: Votre vie va avancer de gloire en gloire.
0: Alléluia.
1: Je déclare ces paroles dans vos vies au nom de Jésus-Christ de Nazareth. Amen.
0: Amen.
1: Donc, c'est le pasteur Billy de l'église Christ Faith Tabernacle International Churches avec le pasteur Claudette de la même mission. Vous pouvez nous joindre au 01 60 62 17 40.
0: Amen.
1: Pour tous ceux que le Seigneur est en train de faire des merveilles. Il y a des gens qui nous ont appelés pour des miracles, qui sont allés dans des camps de prière pour prier et tout, qui sont revenus, qui sont tombés sur notre programme. Et Dieu a ouvert les yeux, ils ont vu exactement le plan que Dieu avait pour eux.
0: Alléluia.
1: Priez Dieu pour des années pour voir, Seigneur, quel est le plan que tu as pour moi. Ils nous ont appelés pour nous dire que vraiment de Dieu, que Dieu vous bénisse. Nous sommes heureux aussi d'apprendre que le Seigneur est en train d'agir.
0: Alléluia.
1: Dans vos vies. Vous qui avez les témoignages, appelez, partagez, que Dieu va vous bénir davantage.
0: Alléluia.
1: Au nom de Jésus-Christ de Nazareth.
0: Amen.
1: Maintenant, la parole à Pasteur Claudette de prier pour tous ceux qui ne sont pas encore en Christ, pour qu'ils viennent en Jésus-Christ. Amen.
0: Amen. Dans le livre de 1 Jean, chapitre 4, verset 14, nous dit quoi? Et nous, nous avons vu et nous attestons que le Père a envoyé le Fils comme sauveur du monde. Celui qui confessera que Jésus est le Fils de Dieu, Dieu demeure en lui et lui en Dieu. Alléluia. Donc il faut accepter, mon frère, ma sœur. Accepte le Seigneur Jésus dans ton cœur, afin que tu deviennes fils ou fille de Dieu très haut. Et comme cela, ta vie va être transformée à sa ressemblance. Tel qu'il est, c'est comme ça que tu seras. Au nom de Jésus, dis simplement après moi cette prière. Seigneur Jésus, je te remercie pour ce moment. Je reconnais que je suis pécheur. J'ai péché devant toi. J'ai péché contre toi. Pardonne-moi tous mes péchés. Aujourd'hui, j'entends ta voix. Je me répands de tous mes péchés. Et je me tourne vers toi. Je t'ouvre la porte de mon cœur. Viens dans mon cœur. Je t'accueille comme mon Seigneur et mon Sauveur. Merci de m'avoir sauvé. Amen.
1: Amen. Au nom de Jésus, nous avons prié.
0: Amen.
1: Bien-aimé, que Dieu vous bénisse. C'était le pasteur Billy, pasteur Claude de l'église Christ Faith Tabernacle International Churches. Nous vous disons à la prochaine. Soyez bénis. Bye bye. Disons ensemble, notre Père qui es aux cieux, que ton nom soit sanctifié, que ton règne vienne. Que ta volonté soit faite sur la terre comme au ciel. Donne-nous aujourd'hui notre pain de ce jour. Pardonne nos offenses, comme nous pardonnons aussi à ceux qui nous ont offensés. Et ne nous laisse pas entrer en tentation, mais délivre-nous du mal. Car c'est à toi qu'appartiennent le règne, la puissance et la gloire pour les siècles et les siècles. Amen.

C'était le pasteur Billy de Christ Faith Tabernacle International Churches, Côte d'Ivoire. Contact 01 60 62 17 40.

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On démarre, les amis, on est là. Il est l'heure donc, désolé, nous sommes en retard. Nous sommes en retard, la maître Gaga et toute l'équipe. Désolé, les amis, je sais que vous nous attendiez. Il est 21h. Et nous sommes là justement pour vous accompagner dans la première partie d'une nuit sans ennui avec l'équipe. Vous la connaissez, du lundi au vendredi. Maître Gaga, les passeurs Étienne Yagne, Souveraine Odili. Et ce soir, les amis, vous qui êtes à l'écoute de la radio Fréquence Vie, on va... Est-ce qu'on pourra leur proposer de la chanson, peut-être des chansons, des musiques ce soir, Maître Gaga? Ce soir, vous serez les chantres en direct. J'explique, hein, ma question, elle est toute simple. C'est quelle chanson, la chanson d'un chantre que tu maîtrises? Tu vas nous appeler tout à l'heure au 07 58 21 21 21 pour chanter 30 secondes, 1 minute, la chanson d'un chantre que tu as. Tu as acheté peut-être l'album, que tu suis sur les réseaux sociaux. Tout à l'heure, vous pourrez appeler pour chanter, interpréter donc l'une des chansons d'un chantre que vous connaissez parfaitement. Quelle est la chanson que tu maîtrises? La chanson d'un chantre, hein, voilà. Je ne parle pas des musiques qu'on chante dans les groupes, à l'église, les groupes musicaux, là, non. L'album d'un chantre que tu connais, donc tu donnes le nom du chantre, le titre de la chanson, et tu chantes! Alors vous serez les chantres ce soir? Oui, c'est vrai, on va danser tout à l'heure avec l'instrumental, là. Mais, juste après, on va ouvrir le téléphone. Le 07 58 21 21 21. Et c'est sur Fréquence Vie. Ou le 05 44 56 74 74. Bonsoir et bienvenue. Hey, on va danser et juste après on va ouvrir le téléphone, d'accord? Pour toi qui m'écoutes en ce moment, prépare-toi à nous appeler, hein. Fouille, regarde dans ton répertoire là, fouille dans ton répertoire, regarde. Est-ce que tu as peut-être le nom d'un chanteur que tu connais? L'une de ces chansons tu maîtrises. Ce sera un peu style karaoké, hein. Oui, tout à l'heure. Et on vous installe avec cet instru là, du groupe MBM.

Pardon, pardon, ramène, ramène, s'il te plaît, une dernière fois pour moi, s'il te plaît, une dernière fois, ramène, s'il te plaît. Voilà, merci. Ah, ramène, gogo. Voaké, mon, yam soukro. On passe la soirée ensemble. 21h du matin, une nuit sans ennui, on ne s'ennuie pas. À l'écoute de la meilleure des radios, la radio de la vie. Applaudissements pour eux, là, bravo, bravo, merci. Merci à tous ceux qui se sont levés pour danser ce soir avec nous. On démarre bien sûr cette émission, une nuit sans ennui, avec Tao Daniel, le maître et fan du passeur Etienne Yang. Et moi, je m'occupe de vous dans la première partie, juste après moi, il y aura une autre équipe qui vous accompagnera. Le maître Jaja. Je réponds donc le sujet de ce soir. Merci, on va arrêter la musique là. Je réponds le sujet de ce soir. Garçons et filles, mesdames et messieurs, ce soir, je vous invite à ouvrir votre sonothèque, regarder, fouiller le répertoire musical que vous avez là-bas et piocher un cantique que vous connaissez d'un chantre. Voilà, pas ce qu'on chante à l'église les dimanches. Et bon, même si il y en a quand même qui sortent des albums, des chantres. Mais ce soir, tu pioches un an et puis... Tu interprètes la chanson là, 30 secondes, maître Jaja, 30 secondes ou 1 minute max là? On est dans combien? Bon, 1 minute maximum, d'accord. 1 minute maximum, 07-58-21-21-21, 07-58-21-21-21, ou le 05-44-56-74-74, 05-44-56-74-74. Bonsoir et bienvenue. On ouvre le téléphone, maître Jaja, ou bien moi je vais commencer d'abord pour moi, hein? Bon, je vais essayer, je vais essayer. Ah. Moi, j'ai l'instru quand même. Est-ce que je me souviens encore? Mais vous avez oublié, hein? Attends. Ah, le cantique là. Eh, c'est Jérémy Chacapilla, l'instru. C'est une grâce.

0: D'accord.
1: Non, attends. Oui, c'est vrai, on continue. Oh, hey. Attends, non, maître, trouve une autre chanson là, parce que là, attends, c'est mon cantique préféré, c'est bizarre ce soir là, pourquoi je perds les mots, je perds les paroles là. Ah bon, je vais trouver là. On ouvre les téléphones pour permettre aux auditeurs de nous appeler. 07 58 21 21 21, 07 58 21 21 21. Ne suivez pas mon exemple, ne faites pas comme moi. Ah voilà, appelez pour interpréter une chanson d'un chantre que vous maîtrisez. Je vais voir. Je crois que si je ne maîtrise pas, vous direz, j'ai oublié un peu. C'est quoi? C'est depuis 2019 ils ont sorti cette chanson-là. Donc, j'ai perdu les paroles. Je vais piocher peut-être sur l'album de Chris Bloom, là. Et puis, interpréter une chanson pour vous. 07 58 21 21 21. 07 58 21 21 21.

0: Merci, merci donc, Yobé, bravo, Yobé, bravo, bravo, bravo, bravo, super, l'applaudissement pour lui, s'il vous plaît, les amis, dès le premier, donc, chantre, à interpréter, bah, il a pioché le cantique d'Onel Mala en direct, là, sur Fréquence Vie. Donc, Yobé, merci. Maître, j'ai trouvé ma chanson, là, je l'ai retrouvée maintenant, elle est plus facile, je vais la chanter tout à l'heure, là. On a quelqu'un? D'accord, bonsoir, bienvenue, monsieur, madame.
1: Bonsoir.
0: Oui, bonsoir, bienvenue sur Fréquence Vie. Monsieur Béda ou pas? Votre Allô? Nom? Votre nom?
1: C'est Ozzy Prince.
0: Ozzy Prince, d'accord. Ozzy Prince, tu as fouillé dans ta sonothèque là-bas, tu as pioché quel chantre?
1: Gaël.
0: Gaël, quel cantique de Gaël, de groupe Adolon, Adorons l'Éternel. Pardon, El Shaddai, c'est ça?
1: Oui, oui.
0: Ok, on y va avec toi, donc. Let's go!
1: El Shaddai. 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
1: Amen. Merci, adoration spéciale. C'est ça en direct. Là, merci. Wow, c'était une des cantiques, pardon, du groupe Adorons l'Éternel que j'aime bien. Merci, mon frère. 07 58 21 21 21 07 58 21 21 21. Vous venez de vous connecter sur la radio de la vie. Eh bien, dans Unis sans ennui, on vous invite à piocher dans votre sonothèque un chantre, une chanson d'un chantre que vous maîtrisez parfaitement. Et vous nous appelez pour chanter, d'accord, en direct. Là. Yeah. Maître, voilà, on va arrêter. Moi, j'ai trouvé ma chanson.

0: Ah, j'ai donc enchanté, maître. Bonsoir, bienvenue. Quel est ton nom? Pardon? Éphraïm. D'accord, Éphraïm, c'est quel chantre tu as choisi?
1: Bon, il y a beaucoup d'artistes.
0: Oui, choisis un seul.
1: Je vais choisir les chants de Déborah Lukalou.
0: Déborah Lukalou. D'accord, Éphraïm, c'est fort, hein, Déborah Lukalou, là, tu peux arriver. D'accord, on y va, Éphraïm.
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0: Attends. Attends, Ibrahim, toi, tu maîtrises tout ça, hein?
1: 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Tonton, il y a spécial, ne pas couper les choses du ça.
0: Yeah, merci Ephraim, bravo, bravo Ephraim, waouh! Ephraim, lui, il connaît tout, il connaît parfaitement cette chanson de Déborah Lukalou, l'instrumental, les parties où elle, voilà, les envolées, là, mais c'est comme ça qu'on le dit, hein. Il maîtrise tout. Merci Ephraim, applaudissements pour Ephraim, s'il vous plaît, les amis. Waouh! Rejoins-nous, 0758 21 21 21, 0758 21 21 21. Quel cantique d'un chantre que tu maîtrises! Appelle-nous. Et chante en direct, là, d'accord? Allô, allô? Allô, rappelez-moi, 0758 21 21 21. À quel niveau de ma chanson, là, maître Diadia? Non?

0: 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Vous avez peut-être des chansons que vous maîtrisez, un hein, cantique d'un chantre. On veut vous entendre ce soir en direct sur Fréquence Ville. C'est la première partie d'une nuit sans ennui. Bonsoir.
1: Allô?
0: Oui, bonsoir, bienvenue.
1: Bonsoir.
0: Quel est votre nom?

0: Madame Bada,
1: Madame Bada m'appelle d'où là?
0: je vous appelle d'Abobo à Kirikwan.
1: Ok, Madame Bada, vous avez pioché quel chantre?
0: Oui, je veux chanter le chant de Lili Boilou.
1: Bravo, Madame Bada, Lili Goélou, c'est fort ça. D'accord, on y va. Quel cantique de Lili Goélou? Let's go!

0: Les femmes aujourd'hui sont toutes malheureuses. Les couples sont Dieu le font encore plus. 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
1: Yeah, Madame Bada, bravo, bravo, bravo, bravo, Abidjan. Waouh. Maître, tu connaissais la chanson là? Moi, je ne la connaissais pas. Hein. Merci pour les applaudissements, les amis. C'était énorme, ça. Le message, oui, la vie sans Jésus, il n'y a pas de foyer sans deuxième bureau. C'est ça la vie quand tu n'es pas chrétien. Même quand ils vont à l'église, qu'ils font, ils ne sont pas chrétiens. Ils sont à l'église, mais ils ne sont pas convertis, c'est tout. Ils vont à l'église, mais ils ne sont pas convertis. Là. Allô, allô?
2: Oui, allô, bonsoir.
1: Bonsoir, monsieur. Bienvenue. Quel est votre nom, monsieur?
2: C'est Quadio.
1: Monsieur Quadio, m'appelle d'où, là?
2: De Plateau.
1: Cocody de Plateau, non loin de la radio fréquence via Abidjan. Vous avez pioché quel chantre?
2: Oh, je choisis Azab du Ciel.
1: Azab du Ciel. Nouvelle vie?
2: Oui.
1: Ah, je ne connais pas, attends. Maître, on doit actualiser nos informations. Hein. D'accord, on y va. Nouvelle vie avec Azab du Ciel en direct, là.
2: Bon, voilà, je ne sais pas si c'est moi qui me trompe, petit aussi, mais bon.
1: Mmh. Oui.

0: Dieu. Merci.
1: Merci mon frère, merci. Il nous a bénis avec sa très belle voix en direct là sur Fréquence Vie à l'instant. Merci, merci cher ami. Rappelez-nous,
2: Salut, c'est le
1: pour ceux qui essaient de nous appeler là.
2: Salut, c'est le chanteur Zaza Joseph.
3: Le jeune chrétien Choco.
2: Avec la voix du ciel, Tao Daniel, on vous sert le dîner. Mais mon Jésus là,
4: il est là.
2: Il est là, oh,
4: il est là.
2: Mais pour ce soir, c'est mais mon Tao là, il est là. Il est là, oh, il est là. Il n'y a de meilleure vie qu'en Jésus. Soyez abondamment
1: Il n'y a de meilleure vie qu'en Jésus. Bonsoir, bienvenue. Et on remercie M. Kouadio hein, qui nous a appelé à l'instant là. Bonsoir, bienvenue, votre nom?
5: Oui, c'est Madame Yao.
1: Madame Yao d'où?
5: D'Angry.
1: Angry, Coco dit Angry, nous sommes donc à Abidjan. Madame Yao, on vous écoute, vous avez choisi quel chant?
5: J'ai choisi de chanter le cantique de Chantal Amani.
1: Chantal Amani, d'accord. On y va, Madame Yao.
5: Je n'ai jamais en retard. Ah. Le temps de Dieu là est chico. Et il est chic.

0: Même si c'est lent, en constant, le résultat est excellent.
1: Yes.
0: Il m'apprend à être patient. Voilà pourquoi il prend son temps. Et c'est vraiment important que la gestion de la gloire venant. Ouh!

0: Merci.
1: Wow, Madame Yao, bravo. Merci pour ces paroles hein, qui réconfortent. Dieu n'est jamais en retard. De Chantal Amani, 0758 21 21 21, 0758 21 21 21, 0544 56 74 74. Vous écoutez Une nuit sans ennui.
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1: Bonsoir Yao Yao lui, comment il va mon frère?
3: Tao, je suis calé.
1: Tu es là, d'accord. Tu es où actuellement dans Abidjan là?
3: Ah, je viens de rentrer à Benjaville comme ça. Ah,
1: Bergerville. D'accord. Est-ce que tu es seul actuellement à bord de ton véhicule ou tu es avec des clients?
3: non, il a fini, il s'en est rentré.
1: T'as fini, d'accord. Donc tu peux chanter sans les déranger alors.
3: Non,
1: Mon
3: il n'y a
1: cher.
3: personne.
1: Ah ok, super. J'ai voulu me rassurer, quoi. Bah, il va chanter, puis les clients vont dire, attends, mon ami, on est ici, hein. Ah, toi tu n'es pas. Attends, toi tu n'as pas de chantre. Quand tu écoutes là, tu maîtrises les paroles, tu chantes avec le chantre dans ta voiture ou à la maison, lui. Ah, mais voilà! Non, fais ton choix. Regarde, tu sais que tu as plein de chantres hein, dans les voitures, là, on écoute toujours. Donc, qui te vient à l'esprit tout de suite?
3: Ah, bah, avec. Ils sont beaucoup tellement que.
1: Ouais.
3: Qui est trop bien là, elle va dire que quoi.
1: Ah, mon cher. Et ils ne savent pas que les autres existent dans ta sonothèque. Hein. Donc, pioche, c'est pas grave. Ah, ils sont pas informés, tu vois.
3: Bah, va dire avec. Comment on appelle? On va aller avec. Comment on appelle? Tant d'aide des moments grâce.
1: Et attends, tu as fouillé jusqu'à lui. D'accord? Il a cherché. Allons-y.
3: Je peux aller, hein?
1: Oui, bien sûr, bien sûr.
3: Ok. Quand Jésus, quand
1: Merci, Oli. 0758 21 21 21. Il dit autant, c'est bloqué là. Nous sommes avec vous ce soir pour la première partie d'une nuit sans ennui. Tao Daniel et le maître Ephraim Dja. Appelle, pioche un chantre, pioche le cantique d'un chantre et chante en direct avec nous. On veut entendre ta voix, on veut voir quel chantre tu écoutes la plupart du temps à la maison. Tati, bonsoir.
4: Bonsoir.
1: Comment elle va?
4: Elle va très bien.
1: D'accord, tu m'appelles d'où là?
4: Pougon.
1: Yopougon, où précisément? Parce que Yopougon, moi mon quartier c'est Koued, toi tu es où là?
4: Je suis vers Trois-Rouges.
1: Toi rouge, donc tu es non loin de Koued. D'accord. Alors c'est bon? Tu es prête, non? Tu as choisi quel chantre?
4: C'est le nom de chante là,
1: Qui
4: j'ai
1: cherche?
4: oublié le nom.
1: Ah, d'accord. D'accord. Donc on y va, peut-être que je connais la chanson. Donc on y va.
4: Ok. C'est ce que ta bouche a dit.
1: Otis Sandy.
4: Ta main, yes, ta
1: Ah.
4: main
1: Hé, hey,
4: encore.
1: attends, t'as dit, tu parles anglais aussi, hein? Yes! Pardon, je ne parle plus, je ne parle plus. On y va, toi, tu.

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0: 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D'autres se réjouissaient. 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
1: Amen. Merci Tati, merci, merci. Elle a parlé un peu l'anglais avec nous ce soir. Là. Merci Tati, à l'instant, elle interprétait le cantique des tubes d'Otis Indy en direct sur Fréquence Vie. Merci Tati. On est avec vous comme tous les soirs, 21h du matin. Et ce soir, c'est Taro Daniel et le maître Ephraim Djadja. Je sais qu'à la maison, souvent, tu as des albums, des chansons de chantres que tu interprètes. Ah oui, j'ai trouvé pour moi tout à l'heure, maître Djadja, j'ai un autre chant là, de Shadrach Lomant. Bonsoir, bienvenue.
2: Bonsoir, monsieur Taro.
1: Quel est votre nom, monsieur?
2: Moi, c'est Jacob.
1: Jacob, il m'appelle d'où, Jacob?
2: Ils avaient
1: dit Sangon. Sangon, d'accord, Jacob. Je connais qui a Sangon. Je connais un docteur, là, docteur Isaac, depuis Sangon. On y va, Jacob. Tu as pioché quel chantre?
2: Ok, moi, je vais chanter la chanson de ma grande-sœur.
1: Elle s'appelle comment? Quel est son nom du chantre? Dorcas. D'accord. On y va, donc.
2: C'est la langue, hein?
1: Bien sûr, il n'y a pas de problème.
2: Ok. La chanson veut dire...
1: Mm-hmm.
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0: Amen. Jacob.
1: Merci mon frère Saoul.
0: Jacob.
1: Je dis Jacob Kabouet.
0: Yeah, Jacob, on salue Dorcas et on lui dit merci. Très beau cantique, on en a besoin actuellement là, en ces temps de la fin. C'est important ce message dans nos églises. Donc merci Dorcas hein, de la part de l'équipe de la radio Fréquence Ville.
1: Ok.
0: Super, merci Jacob, depuis Sango. 0758 21 21 21, 0758 21 21 21. Appelez-nous, on est là.
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0: Resbeni.
1: Resbeni, bonsoir. Quel est votre nom?
2: Bonsoir, monsieur.
1: Bonsoir.
2: Roxane.
1: Roxy. Roxane m'appelle d'où?
2: Cocody.
1: Cocody. Cocody Cité des Arts ou bien Cocody du Plateau?
2: Cocody à l'Ocodrome.
1: Cocody à l'Ocodrome. Ah, d'accord. Oui, ça c'est non loin de la radio. Alors, on y va. Tu es prête? Oui, tu as pioché qu'elle chante. Oui. Graciel.
2: Bon, il a oublié un peu le nom, mais il est chanté.
1: Ok, d'accord. Oh, d'accord, on y va.
2: Viens, esprit de Dieu.
1: Mm-hmm. Eden, peut-être.
2: Viens nous sentir ta présence, pleine d'amour et de force. Donne à l'homme à bâtir une nouvelle fraîcheur. Des sons, oh, plus abondantes pour la flot dans notre vie. Comme le chant dans la lieu.
1: C'est donc Cascadia.

0: Elle se nomme Dorcas Kadia. Oui, Dorcas Kadia, merci. Bravo à notre auditrice, c'est du côté d'Abidjan, hein, Cocody, à Locodrome, elle a dit 07 58 21 21 21. Vous êtes formidable! Et nous sommes heureux de vous servir, de servir l'Éternel sur Fréquence Vie. Et c'est du lundi au vendredi et samedi aussi à Allo Pasteur. Allô?
1: Allô?
0: Oui, bonsoir, bienvenue sur Fréquence Vie. On vous appelle comment?
1: Oui, je m'appelle Angèle, j'appelle les deux plateaux. J'ai pas assez d'unité, j'essaie de jouer.
0: D'accord, d'accord. On y va rapidement.
1: Laisse-toi, David, il m'a aimé.
0: Mm-hmm.
1: Laisse-toi, David.
0: Oui, il m'a aimé. On y va?

0: Merci, merci Seigneur pour cet amour-là, cet amour inconditionnel, cet amour incommensurable. Il s'était chanté à l'instant par notre auditrice. Je n'ai pas pris le nom, hein, maître Dodia. Je vais retrouver une autre chanson, là. Je l'ai découverte, je crois que c'était le mois dernier. Bon, c'est pas grave, on va revenir dessus certainement. Ou la chanson du Shadrach le Mans. C'est maintenant que... Je vais chanter ça tout à l'heure, hein, maître Dodia. Bonsoir. Allô? On l'a perdu? D'accord, rappelez-nous 0758 21 21 21, 0758 21 21 21. Nous sommes en direct sur Fréquence Vie. On a qui avec nous? Bonsoir. Allô? Est-ce qu'elle me reçoit? Allô, allô? On ne vous entend pas ici dans ce studio. Allô? Bon, maintenant on ne la reçoit pas. On va peut-être prendre un autre auditeur, d'accord? 0758 21 21 21, 0758 21 21 21. Appelez-nous. Alors, si vous nous appelez, vous ne m'entendez pas, allons-y avec votre cantique, d'accord? 0758 21 21 21, bonsoir. Allô?
1: Oui, bonsoir, bonsoir.
0: Bienvenue sur Fréquence Vie, votre nom?
1: Moi, c'est la sœur Bada et Vaudi.
0: Evody, d'accord. Evo, tu m'appelles d'où?
1: J'appelle un bobo à Kékoua.
0: D'accord, Evody, tu as choisi quel chantre ce soir?
1: Ah oui, je vais chanter un chant, Nana Lukezo.
0: Nana Lukezo, d'accord.
1: Oui.

0: Bravo, Evo. J'aime. Si c'était sur les réseaux sociaux, j'allais liker, hein. J'allais donner tellement de j'aime à cette superbe chanson là. Merci Evo Di. Abidjan, un bobo. Les amis, c'est bon, les applaudissements là, c'est bon. On a compris que vous avez aimé l'intervention d'Evo Di. Bonsoir, bienvenue.
1: Oui, bonsoir.
0: Quel est votre nom?
1: Moi, c'est Marie-Louise.
0: Marie-Louise?
1: Je suis à propos de chanter un chant qui me vient en tête.
0: D'accord. De qui? De quel chantre?
1: Mais c'est tout. Marie-Adé.
0: Marie-Adé, d'accord. On y va?
1: Tu es plus grand que ça, que l'on dit. Jéhovah, tu es plus grand que ce que l'on dit. Tu es plus grand que ça, que l'on dit. Tu es plus grand que ce que l'on dit. Tu es excellent. Tu es merveilleux. Tu es plus grand que ce que l'on dit. Adonai, tu es excellent. Tu es merveilleux. Tu es plus grand que ce que l'on dit. On m'a dit qu'il n'y avait plus d'espoir pour moi, que mon avenir était bafoué, que je tenais pour échouer. Mais quand tu t'es révélé à moi, tu m'as montré que tu pouvais faire au-delà, au-dessus de ce que je pouvais penser, imaginer. Tu es excellent, tu es merveilleux, tu es plus grand que ça. Mon Jésus, tu es excellent, tu es merveilleux, tu es plus grand que ça. Vraiment, que Dieu vous bénisse.
0: Amen, amen. Merci. On sentait dans ta voix que tu voulais sincèrement le déclarer avec la chanteuse Marie Adé. Merci, ma sœur. Non, maître, vous... Non, pardon, je ne peux pas chanter ça aujourd'hui. Là.
2: Ah. Salut, je suis le chanteur Amosata. 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
3: Allô?
0: On a Rachou avec nous là, bonsoir Rachou.
4: Bonsoir.
0: Comment tu vas?
4: Ça va.
0: Ça va super bien, d'accord. Tu m'appelles d'où là, Rachel?
4: De Cocody.
0: Cocody, de Plateau?
4: Benjaville.
0: Ah, d'accord, Benjaville, ok. Benjaville, c'est Cocody maintenant, hein, maître. Bon, c'est pas grave. Rachel, tu as choisi qu'elle chante?
4: Je veux chanter un morceau à toi la gloire.
0: Oui, c'est de qui?
4: Ghanéen.
0: Ah, Ghanéen.
4: Ghanéen.
0: D'accord. Ok, on y va.
4: Allô?
0: Oui, on y va.
4: 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Je te loue, Seigneur. 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
0: Rachel, merci pour cette adoration. Elle nous a fait voyager, hein. on était au Ghana là. Merci Rachel.
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0: Du lundi au vendredi, on vous accompagne les samedis et dimanches. Il y a encore des émissions que nous vous proposons sur les antennes de la radio de la vie. Dès 6h, on est avec vous. Mais avant même 6h, il y a la prière de 5h du mat, là. Opération sur la brèche à OSB. Vous aimez la radio, vous aimez les émissions, vous aimez les enseignements, vous aimez les musiques. Partagez l'information autour de vous, invitez des amis à devenir aussi amis de la radio Fréquence Vie. 07 58 21 21 21 07 58 21 21 21. Je m'occupe de vous dans la première partie du Nuit sans ennui. Après moi, vous serez avec le maître Ephraim Djadja. Madame Yao de Port-Voué, là, bonsoir.
3: Bonsoir, Tao.
0: Bienvenue. Vous avez choisi quel chantre?
3: Je vais chanter le chant de Nicolas Micha.
0: Nicolas Micha, d'accord. Ah, elle est avec nous ici à la radio même, Nicole, au Canada en ce moment. D'accord, on y va.

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1: Madame Yao dépend, oui, on répond amen. Merci, merci beaucoup. Alors, vous voyez, hein, les amis, moi je disais, j'allais retrouver rapidement une autre chanson, là, celle de Shadrach Le Mans. On vous invite à piocher dans votre sonothèque. Hein, vous choisissez un chantre, un cantique que vous maîtrisez. Appelez-moi et chantez. Moi j'ai. Attends, la chanson de Shadrach, là. C'est maintenant que mon histoire va commencer. Hey! C'est que vous voyez là. C'est petit encore.

0: encore. Ah, c'est facile, hein? Il répond ça 2 à 3 fois. Donc, voilà, c'est simple, hein? La saison du Sadak Lomond, là. 07 58 21 21 21, 07 58 21 21 21. Ouais, puis nous, regardez, hein, fouillez dans votre sonothèque, quel chanteur vous aimez, vous maîtrisez une de ces chansons, appelez-moi en direct. 07 58 21 21 21, 07 58 21 21 21. Allô, bonsoir. Allô? Allô, mais rappelez-moi. 07 58 21 21 21, 07 58 21 21 21.
1: Chante Fela Hyper, ça robot, c'est pas faux. Et hey, Tao Daniel, on ensemble.
0: On a un chantre avec nous. Bonsoir, cher ami.
2: Allô?
0: Bonsoir, hein, votre nom?
2: Bonsoir, monsieur.
0: Oui, on vous appelle comment?
2: C'est Aline.
0: Aline, d'accord. Elle m'appelle d'où, là, Aline? D'accord. Aline, tu as choisi quel chantre?
2: Moi,
0: Oui, c'est pourquoi vous avez appelé. Mais quel chantre vous avez choisi? Mais ça, qui chante? Merci, merci beaucoup, merci. On n'a pas le nom de notre chanteur, mais bon, il n'est pas grave. Elle nous a appelé, merci, chère auditrice, là. Il y a Lazare qui. Lazare, tu dis, c'est quelle chanson que tu aimes, toi, dans ta sonothèque, là? Attends, il y a Dorf Hero aussi, hein? Attends, non, Dorf Hero, là, il n'y a pas vraiment. C'est peut-être des instruits, et puis il te permet de chanter avec lui des cantiques qu'on fredonnait lorsqu'on était à l'école du dimanche, là. Rodrigue!
3: Allô?
0: Oui, pardon, donc c'est pas. Quel est votre nom?
3: Madame Zigo, Sangon.
0: Ah, Madame Zigo de Sangon, d'accord. La sœur ou l'amie, je crois, de Madame Yao de Port-Boué, là.
3: Oui.
0: Ok. Alors, vous avez choisi quel chantre?
3: La Villa Dolorosa de Princesse là.
0: Ouais, ah, c'est fort, hein? Ah, c'est fort, hein? Ah, d'accord. On y
3: Ah,
0: va!
3: Ah,
0: ok.
3: C'est la

0: Madame Zigo, oh yeah! Madame Zigo, oh yeah! Bravo, elle a réussi quand même, hein. C'est pas easy hein, d'interpréter l'une des chansons de Princesse Ella. 0758-21-21-21, félicitations à Madame Zigo, appelez-nous! 0758-21-21-21. Moi, je reviens sur la chanson là, de Shadrach Lomond. J'ai pas terminé, maître. Je vais chanter un peu. Allô?
1: Allô?
0: Oui, bonsoir, bienvenue.
1: Je vais chanter.
0: Vous vous appelez comment d'abord?
1: Je m'appelle Samuel.
0: Samuel, d'accord, Samy. D'accord.
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0: Égouffoué.
1: 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Merci.
0: Merci, Samy. Merci, Samy. Bravo, bravo, Samy. C'est pas facile, hein. Yeah.

0: Marie. 07 58 21 21 07 58 21 21 21 05 44 56 74 74. Appelle-nous, choisis un chantre dans ta sonothèque, là, un cantique que tu maîtrises. Et chante avec nous ce soir. Quel est votre nom? Allô? Rappelez-moi. D'accord? 07 58 21 21 21 07 58 21 21 21 05 44 56 74 74. Moi, je reviens sur la chanson, hein. Lazare, viens, on va faire les chœurs. Tu vas répondre juste après. On prend quoi? Une prophétie ou bien c'est maintenant que... On y ça va commencer. Il y a un souci avec votre appel. Peut-être déplacez-vous si vous m'appelez avec des auxiliaires. C'est ça, hein. Filaire, là, peut-être enlevez-les. Si vous appelez avec des écouteurs, enlevez les écouteurs. Et puis, rappelez-moi, d'accord? Allô?
1: Allô?
0: Esther?
1: Oui.
0: C'est Esther? Allô, c'est Esther ou pas? Allô, allô? Est-ce qu'elle m'entend? Allô, Esther? Bon, je ne t'entends pas, hein, si tu peux me rappeler, d'accord? 07 58 21 21 21. Il nous reste quelques minutes avant la fin de cette première partie d'une nuit sans ennui.
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0: Nous sommes là. Bonsoir, Esther. Non, c'est pas Esther. Esther, rappelle-moi. Qui m'appelle? Quel est votre nom?
3: Élisée, le frère
0: Élisée. Élisée, d'accord. Élie, tu m'appelles d'où?
3: Adjam 220.
0: Adjam, t'as là 220 logements. D'accord, Élie, tu as choisi quel chantre?
3: Oh, oui, j'ai vu son nom là, mais c'est le chantre de Brier là.
0: D'accord.
3: Voilà. Non, il chante.
0: Ancien Semi, Néatit. C'est Néatit, Meneso. Ah, c'est Néatit.
3: Voilà, Meneso.
0: D'accord, c'est Néatit, d'accord. On y va alors.
3: Voilà. 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
0: Amen. Merci Elie. J'attendais la suite de la chanson là.
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4: 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Que Dieu vous bénisse.
0: Je vais retrouver une dernière chanson avant la fin de l'émission, là, la première partie, je le rappelle. Hein. Juste après moi, il y aura le maître Ephraim Diadia. Bonsoir, bienvenue.
7: Bonsoir.
0: Quel est votre nom?
7: C'est Madame Dia.
0: D'accord.
7: Madame Dia, Angèle.
0: Angèle, vous m'appelez d'où?
7: Je vous appelle de Cocody.
0: Ok, vous avez choisi quel chantre, Madame Dia?
7: J'ai pris chant-là dans... Cantique numéro
0: 32. D'accord. D'accord. On y va.
7: Jésus en tout Aujourd'hui,

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0: Merci beaucoup. J'ai aimé la chanson, hein. C'était tranquille. Et puis elle l'a dit, c'est dans. Je crois qu'elle a pioché dans. Peut-être c'est sur les ailes de la foi, version Baoulé. Hein. Elle a dit, il cantique combien? 31, non? Cantique 31, je
1: Allô?
0: crois. Alors bonsoir. Pardon.
1: Oui, Prestao, sois béni.
0: Amen.
1: C'est toujours le frère Élisée.
0: Élisée, voilà, j'ai
1: Voilà,
0: reconnu la
1: cette fois-ci,
0: voix.
1: je voulais chanter dans mon ethnie,
0: D'accord.
1: le Yakuba. Voilà.
0: Ok.
1: Voilà. Et je voulais chanter le chant de Koné Fontali.
0: Super.
1: Voilà. Je vais maintenant.
0: D'accord, on y va, Élisée.
1: 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J'ai détourné des fonds, gaspillé des biens publics et perdu des familles à la rue. 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Pas ma faute, des générations sans avenir. Pas ma faute, les feux du monde. 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Du monde en changeant les cellulaires, le feu du monde. Du monde en changeant les maîtresses. 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Pourtant à la maison, les factures sont impayées. 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
1: Merci Élisée, c'est notre dernier chantre. Merci Élisée. C'est la fin de la première partie d'Une nuit sans ennui. On vous laisse dans quelques instants en compagnie du maître Ephraim Diadia. D'accord? Maître, on devait fermer le téléphone. Bon, d'accord. Blondine.
2: Oui, alors bonsoir, monsieur Tao.
1: Oui, bonsoir Blondine. On voulait refermer le téléphone et puis tu nous as appelé là. C'est une grâce. Quel chantre tu as pioché toi?
2: Je voulais chanter un chant de Nestor David.
1: Nestor David, quel titre? Quel titre?
2: Bon, je respecte tout à commandement.
1: Ok, d'accord. Ah oui.
2: J'ai respecté tout tes commandements. J'ai obéi à tout ce que tu m'as dit, mon Dieu. J'ai fait ma part, j'attends mon miracle. J'ai appliqué toutes tes lois. J'ai mis ta parole en pratique, mon Dieu. J'ai fait ma part, j'attends mon miracle. Et j'attends mon miracle. J'attends mon miracle. Et j'attends mon miracle, j'attends mon miracle.
1: On attend. Oui, merci, merci Blondine. Là, c'est J'attends mon miracle de Nestor David. Hein. Nestor, ne partez pas, restez avec nous. Une nuit sans ennui, c'est mais pas fini. C'est 21h du matin. On vous laisse en compagnie du maître Ephraim Diadia qui prendra le contrôle de vos ondes dans quelques instants. Moi, je vous laisse avec cette superbe chanson-là. On a déjà chanté quoi là, maître? On a chanté Louer l'Éternel. Une chanson que j'aimais, tu sais. C'était quel groupe là? Harpe de David? Non, il y avait Harpe de vie et puis Harpe de David. Ce qui est la harpe au juste? Puis qui est l'arbre? Hein? C'était Harpe de vie ou bien Harpe de David? Jésus, oh, je t'ai fait, c'est. Ah, c'est Harpe de David, voilà. Éternel, je t'ai fait, c'est. Jésus, oh, je t'ai fait, c'est. Je vous laisse avec cette chanson. Mettez votre confiance en l'Éternel et soyez sûr qu'il agira. Les dieux de miracles, je te fais. C'est tout pour Tao Daniel. Restez branchés sur Fréquence Vie. Je vous laisse en compagnie du maître Ephraim Diadia et à tout à l'heure sur la voix qui dit Dieu vous aime.

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4: La grande famille Bouébi-Zamblé à Zuenoula, Boisflay et Abidjan, la famille Bouébi-Djé-Eli à Zuenoula, Abidjan, New York et au Canada, la famille Bouébi-Zamblé-Isaïe à Zuenoula, Boisflay et 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leur père, grand-père, frère, cousin, allié, collaborateur et connaissance, patriarche ancien d'église Bouébi Zamblé Étienne, survenu le 2 mai 2026 à Zuenoula dans sa 94e année. 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Samedi 8 août 2026, à Zuenoula, 10h, culte funéraire suivi de l'inhumation au cimetière municipal de Zuenoula. La famille remercie par avance tous ceux qui, de près ou de loin, lui apporteront leur soutien spirituel, moral, matériel et financier en cette douloureuse épreuve. Que Dieu accorde à chacun consolation et paix.
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0: 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Acte 4, verset 12. 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

0: Bonjour, bien-aimés dans le Seigneur. Bonjour, chers étudiants de l'émission à l'école du Seigneur. Nous sommes toujours avec notre thématique intitulée « La victoire spirituelle », une étude de Josué chapitre 6, versets 1 à 23. Depuis quelques jours, donc, nous sommes sur cette thématique et nous sommes maintenant sur le grand point, grand 7, la signification biblique de la chute de Jéricho. La signification biblique de la chute de Jéricho. La première signification, c'est que la chute de Jéricho représente un symbole de victoire. La deuxième signification, c'est que la chute de Jéricho représente un symbole de la fidélité de Dieu à ses promesses. Aujourd'hui, nous allons voir la troisième signification. La troisième signification, c'est que la chute des murs de Jéricho est la démonstration de la souveraineté de Dieu sur les défenses humaines. La chute des murs de Jéricho est la démonstration de la souveraineté de Dieu sur les défenses humaines. Alors, nous rappelons que Jéricho a été la première ville rencontrée par les Israélites lorsqu'ils sont entrés dans la terre promise, lorsqu'ils ont traversé le Jourdain. Cette ville vieille, cette ville antique, avec ses remparts redoutables, cette ville fortifiée représentait la barrière entre le peuple de Dieu et son héritage promis. Dieu avait promis comme héritage aux enfants d'Israël le pays de Canaan. Donc, entre le peuple de Dieu qui venait prendre possession de son héritage et l'héritage promis, il y avait cette barrière. Cette barrière, c'est la ville de Jéricho, cette citadelle imprenable. Imprenable sur le plan physique, et sur le plan spirituel. Son importance va donc bien au-delà de la simple géographie ou stratégie militaire. Jéricho est une puissante démonstration de la souveraineté de Dieu sur les défenses humaines. Parce que, qu'est-ce que les hommes ont fait? Ils ont pris toutes les précautions pour, contre l'ennemi, pour ne pas être attaqué, pour ne pas perdre la victoire. Les murs de la ville qui semblaient imprenables aux yeux des hommes se sont effondrés sur ordre de Dieu, montrant qu'aucune puissance terrestre ne peut résister à la volonté du Dieu Tout-Puissant. Alléluia! Je reprends. Jéricho est une puissante démonstration de la souveraineté de Dieu sur les défenses humaines. Les murs de Jéricho, qui semblaient imprenables. Je vous ai parlé de deux murs. Et l'épaisseur des deux murs faisait 5,4 mètres. Et les murs de la ville, qui semblaient imprenables aux yeux de l'homme, se sont effondrés sur ordre de Dieu, montrant qu'aucune puissance terrestre ne peut résister à la volonté du Tout-Puissant. Cette conquête miraculeuse, en effet, c'est le mot, parce que c'est un miracle, cette conquête miraculeuse a renforcé la foi des Israélites et a servi de témoignage aux nations environnantes de la puissance du Dieu d'Israël. Pour dire que, le peuple qui arrive là, ils ont un Dieu qui est fort, un Dieu qui est miraculeux, un Dieu qui agit, rien ne lui résiste. Oui, la démonstration de la souveraineté de Dieu sur les défenses humaines. C'est pourquoi nous les hommes, on peut prendre des décisions, on peut prendre des précautions, mais le dernier mot revient à Dieu. Quand Dieu est avec nous, qui sera contre nous? La victoire est de notre côté. C'est pourquoi ne craignons pas l'ennemi. Ne craignons pas le diable, ne craignons pas les sorciers, Si nous sommes en Christ, nous avons la victoire. Alléluia. La quatrième signification, la chute des murs de Jéricho symbolise spirituellement la victoire du pouvoir divin sur la force humaine. L'effondrement, l'écroulement des murs de la ville de Jéricho symbolise la victoire du pouvoir divin sur la force humaine, symbolise la victoire du Dieu Tout-Puissant sur la force humaine. Ces murs imposants et redoutables représentaient les puissances humaines, les capacités défensives humaines de l'époque. Pourtant, à la puissance de Dieu manifestée par l'obéissance et la foi de son peuple, il a suffi seulement d'obéir à la parole de Dieu. Il a fallu seulement l'obéissance et la foi du peuple pour que ces murs-là s'écroulent. Oh, alléluia. Alléluia. Nous adorons un Dieu qui est vivant. Un Dieu qui est vivant, chers soeurs, chers frères. C'est pourquoi, oui, regarde devant toi, ce Jéricho qui est devant toi, qui se dresse devant toi. Il n'a plus de puissance, il n'a plus de pouvoir. Comme Dieu a donné la victoire aux enfants d'Israël sur leur Jéricho, Dieu aussi te donne la victoire, alléluia. Dieu te donne la victoire sur ton Jéricho, alléluia. Dieu te donne la victoire. Toi qu'on a dit, tu ne vas pas te marier. Permets que tu entres dans le mariage. On a dit que tu ne vas pas enfanter. Tu vas enfanter, alléluia. Il y a un témoignage au quartier, il y a une maman. Elle est vraiment âgée. Je bénis le Seigneur parce que c'est là un soir, et puis elle est venue. Elle a trouvé mon épouse et moi. Et puis elle dit, pasteur, je suis venu demander un service. Et que bon, j'ai dit, ce prochain, je me rends à la mairie avec mon fiancé pour le mariage. Donc, je souhaiterais que, bon, vous me prêtiez votre voiture. J'étais tellement dans la joie. Il dit, mais moi, je suis disposé à vous conduire. Parce que si c'était pour moi la joie de voir une maman, malgré son âge, et qui entre dans les liens du mariage. Et je suis allé les conduire. Je suis allé les envoyer à la mairie, de la mairie à l'église. C'était dans une église sœur. Donc, il les a accompagnés. Ça m'a marqué. Pour dire que rien n'est impossible. Et c'est ce que Dieu a démontré ici aux enfants d'Israël. Pour dire que le Jéricho spirituel, non, il va s'écrouler. Mon frère, ma soeur, ton Jéricho, le Jéricho qui t'empêche d'entrer dans ta bénédiction, là, il va s'écrouler. Alléluia, alléluia, alléluia. Tu vas te marier, tu vas guérir de cette maladie. Les médecins ont déclaré que cette maladie est incurable. Cela a constitué un Jéricho spirituel dans ta vie. Mais Dieu te donne la victoire. Alléluia. Oui, la chute des murs de Jéricho symbolise spirituellement la victoire du pouvoir divin sur la force humaine. Et cela est très important. Ces murs imposants, ces murs redoutables, représentaient les capacités défensives humaines de l'époque. Pourtant, c'est la puissance de Dieu manifestée par l'obéissance, manifestée par la foi de son peuple, que ces murs se sont écroulés. Oui, c'est par la puissance manifestée par l'obéissance et ta foi en ton Dieu que tu vas entrer en possession des bénédictions que Dieu a promises pour toi. Et cela est possible. Cela nous rappelle que ce qui est impossible avec l'homme est possible avec Dieu. Luc 18, 27. Ce qui nous encourage à faire confiance. Oui, confiance à la puissance de Dieu plutôt qu'à nos propres capacités limitées. Faire confiance à la puissance de Dieu plutôt qu'à notre intellect. Faire confiance plutôt à la puissance de Dieu. Faire confiance à la puissance de Dieu plutôt qu'à notre sagesse, à notre porte-monnaie. Oui, Dieu est fidèle. Quatrième signification de la chute de Jéricho. La chute des murs de Jéricho symbolise la suppression des barrières entre Dieu et l'humanité. La chute des murs de Jéricho symbolise la suppression des barrières entre Dieu et l'humanité, de même que ces murs physiques, ces murs de Jéricho se tenait entre les Israélites et la terre promise. De même, les murs du péché, les murs du doute, les murs de la peur se dressent entre nous et la plénitude de vie que Dieu veut nous donner. L'effondrement miraculeux des murs de Jéricho nous rappelle que Dieu peut briser toute barrière qui nous sépare de lui et de ses bénédictions. La manière dont Jéricho est tombé, par une démonstration de foi plutôt que de puissance militaire, cela symbolise le principe spirituel selon lequel la victoire dans nos vies passe par la foi et l'obéissance à Dieu et non par nos propres forces ou stratégies. Oh, alléluia! C'est intéressant, n'est-ce pas? Bien-aimé dans le Seigneur. La manière dont la vie de Jéricho est tombée, par une démonstration de foi plutôt que par une puissance militaire, cela symbolise le principe spirituel selon lequel la victoire dans nos vies, nous en tant que chrétiens, la victoire dans nos vies passe par l'obéissance à Dieu et non par nos propres forces et non par nos stratégies et non par notre connaissance et non par notre sagesse. Alléluia! Bien-aimé dans le Seigneur. Tu es cet intelligent, mais ce n'est pas ça qui te donne la victoire. Les Israélites ont dû faire confiance au plan de bataille apparemment illogique de Dieu. Ils avaient les armes conventionnelles, mais Dieu dit, laissez les armes conventionnelles. Faites le tour de la ville, marchez autour de la ville, portez l'arche. Dans le silence que les sacrificateurs sonnent les trompettes et le peuple reste tranquille jusqu'à ce qu'ils finissent de faire le tour de la ville. Et lorsqu'ils vont sonner la trompette, le septième jour, après le septième tour, vous crierez. C'est ce qu'ils ont fait. Et puis les murs se sont écroulés. Alléluia. N'est-ce pas merveilleux? Le Seigneur nous a donné un Dieu merveilleux, chers soeurs, chers frères. Les Israélites ont dû faire confiance au plan de bataille apparemment illogique de Dieu. Oui, je vous disais toujours que Dieu continue de nous parler. Dieu continue d'utiliser les actions prophétiques. Mais attention, quelquefois, Dieu peut nous dire de faire certaines choses. Écoutons, c'est pourquoi écoutons la voix de Dieu. Et voyez, écoutons la voix de Dieu. Et les Israélites ont dû faire confiance au plan de bataille apparemment illogique de Dieu, marchant dans la ville pendant 7 jours avant que le mur ne tombe. Cela nous enseigne l'importance de la persévérance dans la foi, même lorsque nous ne voyons pas de résultats immédiats. Oui, l'importance de la persévérance dans la foi, même lorsque nous ne voyons pas de résultats immédiats. Ne soyons pas des chrétiens chocos, des chrétiens qui sont pressés, mais des gens qui sont persévérants dans la foi, des gens qui sont patients. Alléluia. Voilà, on va s'arrêter là pour aujourd'hui. Je vous donne rendez-vous pour la prochaine fois. C'était votre serviteur, Révérend Basile Hameler. Shalom.
1: C'était à l'école du Seigneur.

0: Jésus-Christ de Nazareth, il est le roi des rois, le seigneur des seigneurs, le souverain, le Shiloh, la lumière du monde, l'étoile brillante du matin, le lion de la tribu de Juda, le fils de l'homme, le berger, le bon berger, le pain de vie, la parole, il est le je suis. Jésus-Christ de Nazareth, il est le saint, il est le serviteur, il est le sacrificateur, il est le pasteur et le bon pasteur. Jésus-Christ de Nazareth, il est le soleil levant, la justice, le chemin, la vérité et la vie, le vainqueur, le guerrier, Emmanuel, l'agneau de Dieu, le commencement, la fin, l'alpha et l'oméga, c'est Jésus-Christ de Nazareth.
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2: Bonsoir à tous, bonsoir à toutes. Et merci d'être au rendez-vous de Radio Fréquence Vie. Chers auditeurs, il y a des nuits qui passent comme toutes les autres nuits. Et il y a des nuits où Dieu nous instruit d'une manière particulière. Si vous étiez avec nous le lundi 20 dernier, vous vous souvenez certainement de cette émission qui a suscité de nombreuses réactions, des appels, des témoignages, des messages venus de plusieurs villes de Côte d'Ivoire, mais aussi de l'étranger. Beaucoup d'entre vous nous ont écrit pour dire « Nous voulons aller plus loin ». C'est précisément ce que nous allons faire cette nuit, chers auditeurs. Nous poursuivons notre série consacrée aux maris et femmes de nuit avec notre sous-thème d'aujourd'hui, les origines des esprits de mari et femmes de nuit. En tout cas, l'emphase sera mise sur ce sous-thème et puis nous aborderons également pêle-mêle d'autres sous-thèmes pour enrichir cette émission. Notre invité, prophète Élie Joël Dotou, est en studio avec nous. Je vous assure que ce nom est un peu difficile pour moi à prononcer. C'est plutôt Dotou, parce que Dotou, c'est dans mon ethnie. Je sais ce que ça signifie, mais j'apprends à prononcer Dotou. Alors je le répète, notre invité, le prophète Élie Joël Dotou, est en studio avec nous. Que vous soyez, chers auditeurs, chez vous à la maison, en déplacement, au travail ou simplement réveillé à 7 heures de la nuit, restez avec nous, prenez votre Bible, prenez un carnet, bienvenue sur Radio Fréquence Vie, la voix qui dit « Dieu vous aime ». 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

0: Auditrice de Radio Fréquence Vie, très heureux de vous retrouver à Une Nuit Soft Power. Ici, nous prenons le temps de nous arrêter sur les grandes questions de la foi. Nous examinons la Bible. Nous nous arrêtons également sur les grandes questions de la foi, je l'ai dit. Nous enseignons également et nous prions beaucoup pour nos auditeurs. Nous sommes ensemble jusqu'à 1h du matin. Je suis Ephraim Djadja, content de vous accueillir et de partager cette nouvelle nuit avec vous. Ce soir, j'ai la joie de retrouver le prophète Élie Joël, que vous avez beaucoup apprécié. Il est de l'église ambassade des Sentinelles. Il est 22h43 en temps universel coordonné. Et prophète, bonsoir et bienvenue.
1: Bonsoir, serviteur de Dieu. Que Dieu vous bénisse.
0: Merci beaucoup d'avoir répondu à notre invitation. Et la semaine dernière, tu nous as permis d'aborder le sujet des maris et des femmes de nuit sur les antennes de Fréquence Vie à l'émission Une Nuit Soft Power. Beaucoup d'auditeurs ont écrit pour demander que cette série continue. Et nous leur avons dit que par la grâce de Dieu, cela se fera. C'est donc avec beaucoup de joie que nous t'accueillons de nouveau cette nuit. Mais avant d'aller plus loin, nous voulons ouvrir ces antennes, cette émission, par la prière d'ouverture avec toi.
1: Seigneur, nous te rendons grâce. Nous sommes ici pour toi. Nous prions que ce moment soit richement béni par ta présence. Permet à nos auditeurs et à nous aussi qui sommes en studio d'être visités par ta présence, par ta main puissante au nom de Jésus. Que les œuvres des ténèbres soient dévoilées et que tes enfants qui avaient été liés par ces esprits trouvent la délivrance, la liberté totale au nom de Jésus-Christ. Amen.

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1: Voilà, chers auditeurs. Avant de poursuivre notre émission, permettez-moi de rappeler que Radio Fréquence Vie vient de lancer l'opération que vous connaissez, Radio Fréquence Vie à la croisée des chemins. C'est l'opération qui a été lancée. 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Parce que quand on parle de Fréquence Vie à la croisée des chemins, ça veut dire que l'avenir de cette radio est engagé.
2: Bien évidemment, si nous sommes ici ce soir, c'est par le canal de la radio. Et je crois que, en dehors de moi, la radio a reçu d'éminents hommes de Dieu qui, par leur ministère, par le message, par des prières, a béni plusieurs générations d'auditeurs. Et je crois que la radio Fréquence Vie n'est plus à présenter. Et aujourd'hui, vous savez, De telles œuvres telles que la radio en fait méritent d'être soutenues. 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Et je veux dire à tout un chacun, s'aimer dans les choses de Dieu, s'aimer dans la maison de Dieu, ce n'est pas en vain. Ce n'est pas vraiment cadeau, comme on le dit à l'ivoirienne. Il y a forcément quelque chose que Dieu fera pour nous. Il y a forcément quelque chose que Dieu apportera à nos vies. Il y a forcément quelque chose que Dieu fera même pour nos enfants, nos petits-enfants et ceux qui viendront par la suite. 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
3: Quand vous semez généreusement, vous récolterez généreusement. Toutes ces bonnes actions, ces sacrifices que vous avez faits, ces fonds que vous avez donnés, personne ne le sait, mais Dieu le sait. Ils vous reviendront tassés, secoués, débordants. Il ouvrira les fenêtres du ciel et déversera des bénédictions que vous ne pourrez pas contenir. C'est ce qui est écrit dans le livre de Malachie. Peut-être que vous ne l'avez pas encore vu, mais votre moment arrive. Dieu est fidèle.
1: Chers auditeurs, nous revenons maintenant à notre thème de ce soir, de cette nuit, je devrais dire. Le thème qui nous rassemble cette nuit, vous le connaissez, le grand thème, c'est une série, hein? C'est une série qui se poursuit. Aujourd'hui, nous allons parler, nous allons mettre l'emphase sur les origines, mais c'est une série. Donc, souffrez que nous allons un peu dans tous les sens pour vous aider à mieux comprendre le thème, parce que l'objectif, c'est que vous compreniez le thème, que vous grandissiez dans la foi, et que vous soyez triomphateur de ces choses. Voilà. La semaine dernière, homme de Dieu, la semaine dernière, tu nous as expliqué qui sont les maris de nuit et les femmes de nuit.
2: Mmh.
1: Voilà, ça, en tout cas, ça a plu beaucoup à nos auditeurs. Mais certains auditeurs découvrent cette série ce soir seulement.
2: D'accord.
1: Quel rappel tu peux leur faire?
2: Bien, déjà, il y a beaucoup à dire, parce que je crois que la semaine dernière, nous avons vraiment touché plusieurs points. Mais déjà, j'aimerais ouvrir en disant ceci, parce que j'ai reçu un message d'un bien-aimé qui disait que nous étions en train de faire l'apologie des esprits et plein d'autres choses. Et là, j'aimerais dire quelque chose de très important. Nous ne sommes pas en train de faire l'apologie du monde des ténèbres. Nous ne sommes pas en train de faire l'apologie des esprits. Si le bien-aimé nous écoute, qu'il le sache. Nous ne sommes pas en train de faire l'apologie des esprits, mais nous sommes plutôt en train de pouvoir aider nos bien-aimés. Parce que, comme je l'ai dit la semaine dernière, ce message est parti d'expérience. Parce que en tant que prophète, en tant que leader, nous avons la grâce de rencontrer de nombreuses personnes qui nous sollicitent pour des aides spirituelles, pour des prières et plein d'autres choses. Et dans ces aides-là, nous avons remarqué qu'il y a un grand nombre de personnes qui souffrent cruellement de cette catégorie d'esprit appelée les maris de nuit et les femmes de nuit. Et c'est dans cette optique-là que le Seigneur nous a donné la direction de pouvoir formuler ce message afin de pouvoir aider nos bien-aimés. Donc nous ne sommes pas en train de faire l'apologie des esprits. Les gens en souffrent énormément. Les gens souffrent des liens de ces esprits-là. Et nous sommes là pour les aider. pour l'introduction que nous avons eu à faire le lundi. Voilà, je pense le lundi. Nous avons commencé en disant ceci. C'est vrai qu'il y a de nombreuses personnes qui reconnaissent souffrir des esprits de mari de nuit et de femme de nuit qui, malheureusement, sont victimes des liens de ces esprits et aujourd'hui, leur vie sont carrément détruites, leurs vies sont carrément arrêtées, leur vie stagne. Je disais ceci, au milieu de ce grand nombre de personnes, il y a ceux-là qui ont commencé à chercher la délivrance, ça et là, mais malheureusement, sont retombés dans les mêmes situations. Après une semaine, après deux semaines, après six mois, ils ont encore des signes qui se manifestent. Ils revoient malheureusement les mêmes effets de ces esprits-là dans leur vie. Et nous avons commencé en disant ceci. Malheureusement, il y a de nombreuses personnes qui s'engagent dans les combats contre les esprits. Toutes sortes d'esprits, même. Je veux parler particulièrement de ces esprits de mari de nuit et de femme de nuit, sans connaître véritablement ces esprits, sans les connaître. Vous savez, vous ne pouvez jamais vaincre un ennemi que vous ne connaissez pas. Et ça a été l'une des phrases importantes que j'ai eu à dire. Vous ne pouvez jamais vaincre un ennemi que vous ne connaissez pas. Raison pour laquelle de nombreuses personnes se sont jetés dans la bataille, ont entrepris des délivrances, des combats et plein d'autres choses et en sont sortis frustrés, en sont sortis avec un mauvais témoignage. Ils se sont dit, bon, Dieu n'est pas peut-être puissant ou l'homme de Dieu que je suis allé voir n'est pas assez outillé pour m'aider. En réalité, ce n'est pas parce que Dieu n'est pas puissant et ça, c'est une erreur monumentale. Dieu est puissant et il est même tout puissant. Et les hommes de Dieu, pas parce qu'ils ne sont pas outillés, mais j'ai eu à dire ceci. Vous savez, Dieu, dans sa fidélité, lorsqu'il donnait des dons aux hommes, il a donné des spécialités. Vous ne pouvez pas dire à un mécanicien d'aller opérer des dents. Vous ne pouvez pas dire à un ophtalmologue d'aller être, comment je peux appeler ça, un gynécologue. Donc, chacun a des spécialités. Peut-être vous êtes tombé sur des hommes de Dieu qui ne sont pas spécialistes dans le domaine, raison pour laquelle ça n'a pas peut-être, vous n'avez pas peut-être pu avoir la délivrance. Mais vous devez savoir, pour nous qui sommes spécialistes, qui avons été choisis par la grâce de Dieu pour la délivrance des âmes, nous sommes bien placés pour vous dire. La guerre spirituelle n'est pas une affaire de sentiments. La guerre spirituelle n'est pas une affaire d'émotions. La guerre spirituelle, il faut avoir un certain bagage, il faut avoir une certaine connaissance sur le sujet. Et pour toucher au point important sur les esprits de mari de nuit et de femme de nuit, vous devez constater que même la Bible, lorsque nous lisons les versets comme Nombre chapitre 13, le verset 1 à 2, Josué chapitre 2, le verset 1 à 3, vous vous rendrez compte que même pour aller en guerre, les hommes tels que Moïse et tels que Josué se sont permis de pouvoir envoyer des espions pour aller observer le mode de fonctionnement de leur adversaire. Vous ne pouvez pas aller en guerre, et ça je le répète, et même quand nous avons lu le passage de, je crois, si j'ai bonne mémoire, de Luc, qui parle de rois qui partaient, qui devaient aller en guerre, mais qui s'est d'abord assis pour analyser, pour voir s'il avait les capacités pour pouvoir faire face à l'adversité. Donc vous ne pouvez pas aller en guerre si vous n'avez pas un certain type d'information. Si vous ne connaissez pas qui est votre ennemi d'abord, si vous ne connaissez pas ses plans, si vous ne connaissez pas ses endroits forts, ses endroits faibles, sa manière de fonctionner en général. Et pour les esprits de mari de nuit, de femme de nuit et pour tout autre esprit, il est important que vous puissiez avoir un certain nombre d'informations. Et la première des choses à savoir que nous avons touché le lundi dernier, la première des choses qu'on doit chercher à savoir, c'est de connaître l'adversaire. C'est de connaître vraiment l'ennemi qui t'attaque. Et j'ai donné cet exemple-là. Il y a des personnes qui sont victimes de mari de nuit et de femme de nuit qui malheureusement se jettent dans une bataille contre les esprits de mort. Vous voyez que c'est un déphasage. C'est des personnes qui s'épuisent malheureusement dans un autre combat alors que leur véritable ennemi, celui-là qui est en train de bloquer leur vie, celui-là qui est en train de détruire leur destinée, n'est rien d'autre qu'un esprit de mari de nuit et de femme de nuit. Donc la première des choses à faire, c'est d'identifier de manière claire l'ennemi qui te fatigue. La deuxième des choses, c'est de savoir comment ces esprits-là fonctionnent. C'est de savoir comment ces esprits-là fonctionnent. La troisième des choses, c'est de savoir comment font-ils pour posséder des vies. Et quand je parle de comment font-ils pour posséder des vies, je veux parler ici des portes. Et je l'ai dit ici le lundi, un esprit aussi puissant qu'il puisse être, aussi fort, aussi grand ou aussi redoutable que l'esprit puisse être, il ne peut pas entrer dans la vie d'une personne, la posséder s'il n'y a pas une porte d'ouverture. Et ça, c'est très important. Dans le combat spirituel, il est important d'identifier la porte par laquelle l'esprit est entré dans votre vie. Parce que ça ne sert à rien d'expulser l'esprit et de laisser la porte ouverte. Quand il partira, il va forcément revenir. C'est pourquoi c'est très nécessaire de pouvoir identifier la porte et après avoir chassé l'esprit, fermer cette porte-là. La quatrième des choses, c'est de chercher à savoir qu'est-ce qu'ils font concrètement. Qu'est-ce que ces esprits-là font? À la lumière de votre vie, voir ce que ces esprits-là ont sémé comme graines dans votre destinée. C'est vrai que vous pouvez identifier l'esprit en disant que c'est un mari de nuit, c'est une femme de nuit, mais il est important de savoir quels dégâts ces esprits-là ont apporté dans votre vie. Si c'est votre mariage que ces esprits-là ont attaqué, il faut le savoir. Si c'est l'enfantement, il faut le savoir. Si c'est les finances, il faut le savoir pour pouvoir mieux prier. Et la cinquième des choses, c'est de s'assurer d'avoir les armes nécessaires pour faire face à ces esprits-là. Je crois que le lundi, j'en ai parlé un peu en long, en disant ceci. Écoutez-moi très bien, c'est vrai que nous sommes chrétiens, nous avons le nom de Jésus, nous croyons que voilà, nous sommes nés de nouveau, mais il y a des combats, il y a des niveaux de combat que votre simple foi ne peut pas régler le problème. Et il y a des exemples que même j'ai donnés dans la Bible, avec les fils de Séva, avec les disciples qui sont retrouvés face au cas du malade, du possédé qui était lunatique, que le Père a envoyé. La Bible dit, les disciples ont prié et rien ne s'est passé. Il a fallu que Jésus lui-même arrive et que le démon soit chassé. Quand ils se sont retrouvés à huis clos avec le Seigneur, les disciples lui ont demandé, mais maître, pourquoi nous on n'a pas pu chasser ce démon? Jésus leur dit, un, c'est à cause de votre incrédulité, et deuxième, cette sorte de démon ne sortent que par le jeûne et la prière. En quelque sorte, c'est une affaire de niveau, c'est une affaire de poids spirituel. Malheureusement, nos bien-aimés se sont jetés dans une bataille où des esprits ont été peut-être plus forts que la personne qui les a aidés. Donc c'est sûr et certain que vous n'allez pas pouvoir avoir la victoire. Et il y a un autre exemple même aussi dans la Bible, avec l'archange Michaël, et le diable qui discutait le corps de Moïse. La Bible explique que l'archange n'a pas pu porter de parole assez dure. Il a dit seulement au diable que l'Éternel te réprime. Pour ceux qui étudient la Bible, ils savent que là, c'était un combat qui mettait en évidence deux niveaux, deux forces distinctes. Et l'archange, connaissant la position, parce que beaucoup de chrétiens ignorent cela, le diable n'était pas qu'un simple ange dans le ciel. Avant d'être précipité sur la terre, il avait une position élevée. Il avait une position qui lui donnait de dominer, si je peux m'exprimer ainsi, sur d'autres archanges. Et celui-là qui était venu discuter le corps de Moïse avec lui n'avait pas le niveau. Il est descendu, c'est vrai, mais il n'a pas laissé son niveau. Il n'a pas laissé son pouvoir. Il est descendu avec les mêmes pouvoirs, seulement que ça a changé de camp. Ça a changé de veste. Donc, dans le monde spirituel, c'est un rapport de force. Si tu n'as pas le niveau requis par rapport à l'esprit qui est en face, tu ne pourras pas le vaincre, tu ne pourras pas l'attaquer. Et l'une des choses également que nous avons eu à toucher, nous avons touché deux points. Nous avons parlé sur qui sont les esprits de mari de nuit et de femme de nuit. j'ai donné rapidement la définition en disant que les esprits de mari de nuit ont un autre nom qu'on appelle incubes, et les femmes de nuit, on les appelle les succubes, ou aussi des démons violeurs, sont des esprits impurs, pour la plupart des anges déchus, et ça je vais parler lorsque je vais parler des origines. Là, nos auditeurs pourront comprendre pourquoi je parle d'anges déchus, qui viennent pour tourmenter des vies, des destinées, que ce soit dans les rêves, ou que ce soit physiquement, sous la forme de rapports sexuels, sous la forme de visitations nocturnes, d'oppression et de plein d'autres choses. Leur objectif, c'est d'envoyer tout ce qui est négatif dans la vie de leur victime. Et rapidement, nous avons parlé des signes, nous avons donné quelques signes, parce qu'il était important pour nos bien-aimés, comme je l'ai dit d'entrée, par les cinq choses qu'il faut chercher à savoir. Quand tu t'engages dans un combat spirituel, il était important de reconnaître l'esprit qui t'attaque. Et j'ai donné quelques signes permettant de reconnaître. J'ai donné pratiquement près d'une vingtaine de signes. Pourquoi j'ai donné les signes? Parce que nos bien-aimés ont été, si je peux encore m'exprimer ici, mal enseignés. Pour certains, on reconnaît un mari de nuit uniquement lorsqu'on a des rapports en rêve. Alors que avoir des rapports en rêve n'est pas l'unique signe qui présente un esprit de mari de nuit ou de femme de nuit dans la vie d'une personne. Il y a plus d'une centaine de signes. Il y a plus d'une centaine de signes. Et nous avons touché une vingtaine. Je ne sais pas si ce soir je peux peut-être citer quelques-unes.
1: Oui, pêle-mêle, parce
2: voilà,
1: que
2: rapidement. On ne peut pas tout citer. On ne peut pas tout citer. Le premier signe que j'ai eu à citer, c'est effectivement les rapports en rêve. Toute personne qui a des rapports en rêve, que ce soit constant ou de manière, comment je vais appeler ça,
1: que ce soit intempestive ou de manière temporelle
2: et consorts, ces personnes-là sont forcément liées à un esprit de mari de nuit ou de femme de nuit. Et ces rapports sexuels peuvent être consentis ou pas. Parce que là, dans ce que j'ai dit tout à l'heure, qui sont les maris de nuit, les femmes de nuit, j'ai dit ce sont aussi des démons qu'on appelle des démons violeurs.
1: D'accord.
2: Donc on va les citer. Il peut arriver que ces esprits-là viennent pour vous violer. Donc ça peut être des rapports sexuels en rêve, consentis ou pas. Mmh. Un deuxième signe, c'est de se voir en train de nager. En train de nager en rêve. Un autre signe, lorsque vous avez des songes et vous voyez des serpents en rêve. Soit ces serpents-là sont en train de passer, ou soit vous voyez en train de jouer avec ces serpents-là. Un autre signe, lorsque vous voyez des effets personnels disparaître. Ça peut être de l'argent, ça peut être des bijoux, ça peut être d'autres choses, mais des effets personnels. J'ai dit aussi que les esprits de mari de nuit et de femme de nuit peuvent se reconnaître par ce qu'on appelle le retard. C'est des esprits qui sèment beaucoup le retard. C'est des personnes qui peuvent avoir des rendez-vous à midi, elles peuvent se réveiller à 5 heures, mais finissent toujours par être en retard. Les esprits de mari de nuit, en autre signe, produisent ce qu'on appelle la paresse et la nonchalance. Un autre signe, les oublis très poussés. Un autre signe, les esprits de mari de nuit se manifestent aussi par ce qu'on appelle l'impuissance sexuelle. L'impuissance sexuelle, l'éjaculation précoce, l'infertilité masculine ou féminine. Mm-hmm. On peut citer même des maladies au niveau des femmes. On peut parler des kystes, on peut parler des myomes, on peut parler des fibromes, on peut parler des cancers. Les esprits de mari de nuit et de femme de nuit ont la capacité de pouvoir même donner ce qu'on appelle des problèmes de dos. Ce qu'on appelle communément les douleurs lombaires. Mm-hmm. Et j'ai expliqué ici ce que...
1: Au niveau de la hanche.
2: Ils peuvent produire ce qu'on appelle aussi des problèmes au niveau de vos parties intimes, des douleurs. Et j'ai expliqué ici, à cause du temps, je vais aussi passer rapidement. Les esprits de mari de nuit et de femme de nuit peuvent se manifester par des rêves où des personnes se voient enceintes, ou ont des bébés sur le dos, ou ont des bébés dans leurs mains. Un autre signe, quand vous faites des rêves et vous voyez en train de vous marier, mais ce mariage-là, pour la plupart, vous ne voyez pas le visage de la personne avec qui vous vous mariez. Un autre signe, vous voyez qu'on vous passe une alliance au doigt. Les signes sont multiples. Les signes sont multiples. Comme je l'ai dit, il y a une centaine. Il y a une centaine. Mais aujourd'hui, je veux toucher à un point très important du message qui est les origines.
1: D'accord. Avant d'y arriver, va aller pas à pas. Avant d'y arriver, tu as évoqué quelque chose, hein. Moi, je sais que beaucoup de nos auditeurs m'ont écrit pour prendre ton contact après la première émission. Parce qu'il voulait entrer en contact avec toi.
2: Okay.
1: Je ne pouvais pas m'imaginer qu'il y avait quelqu'un qui prenait aussi ton contact pour contredire l'enseignement que tu donnes, ou bien pour te décourager, parce que bon, il ne l'a pas fait en public, il l'a fait en apathète entre toi et lui. Donc je pense que il avait aussi de bonnes intentions.
2: Effectivement.
1: Voilà donc... mais dis-moi, quelles sont les questions qui sont revenues le plus souvent dans les entretiens que tu as eus avec les auditeurs qui t'ont appelé, hormis cet appel?
2: Bien, il n'y a pas eu de questions en particulier.
1: Autre que,
2: voilà. Mais la seule dame, bon, c'est une maman qui m'a appelé et qui a demandé à ce que je puisse aussi parler sur les signes de mari de nuit et de femme de nuit dans les églises, la manifestation des esprits de mari de nuit et de femme de nuit dans les églises. Parce que le lundi, j'avais parlé de cette manifestation-là aussi, disant que les esprits de mari de nuit et de femme de nuit ont la capacité d'influencer des esprits. Et elle m'a... d'influencer des églises. Et elle m'a conté un peu un témoignage assez triste.
1: C'est ça.
2: Et elle a demandé à ce que je puisse parler de cela. Mais je crois qu'une autre fois... D'accord. Nous pourrons toucher au pan des églises et aider les hommes de Dieu.
1: C'est ça. D'accord. Mais là, aujourd'hui, dans ton préliminaire, tu as dit que nous allons parler des origines.
2: Oui.
1: Lorsqu'on parle d'origine, de quoi allons-nous parler exactement ce soir? De l'origine de ces esprits?
2: De la provenance de la source.
1: Selon l'enseignement que tu as donné, de leur mode d'action ou des deux?
2: Je veux parler de la provenance, des deux, je veux dire, des deux.
1: D'accord.
2: De la provenance, la source, et aussi leur mode d'action.
1: D'accord.
2: Voilà.
4: Écoutez-moi, Satan aime naturaliser un problème spirituel qu'il crée dans votre vie. La Bible dit qu'il n'y a plus de relation entre les ténèbres et la lumière. C'est vrai, il n'y a plus de relation, mais il y a un combat spirituel entre Satan et nous. Un combat, c'est une confrontation. Satan

0: et la confiance en Jésus-Christ. Voilà, nous ne faisons pas ces émissions pour perdre le peuple de Dieu, mais au contraire, nous faisons ces émissions afin que le peuple de Dieu soit outillé, armé, et qu'ils aient le discernement, qu'ils comprennent les choses spirituelles telles que nous vivons. Nous sommes arrivés à un moment où souvent des chrétiens se posent la question de savoir est-ce que tout ce qui est dans la Bible, ça marche? Oui, chers auditeurs, ça marche. La puissance de Dieu, ça marche. L'autorité de Dieu, ça marche. La grandeur de Dieu, ça marche. La lumière de Dieu sur les ténèbres, ça marche. Et ce soir, je vais vous laisser suivre le message, la deuxième partie de ce message. Prophète Élie Joël, le micro de Une Nuit Soft Power est à toi et nous t'écoutons.
1: Bien, ce soir nous allons, comme je l'ai dit, parler sur les origines et par la grâce de Dieu, parler sur comment ces esprits-là possèdent des vies. Il est très important de connaître ces choses parce que ça nous donne la connaissance, le bagage qu'il faut pour pouvoir détruire les œuvres des ténèbres. Parce que le diable se sert de notre ignorance pour mieux contrôler, pour mieux détruire des vies. C'est pourquoi même la Bible déclare en Osée 4, le verset 6, ce verset célèbre que tous connaissent, « Mon peuple périt parce qu'il lui manque la connaissance. » Et je peux vous assurer, la connaissance est terrible parce que le diable est très fort dans l'art de tromper. Et quand vous n'avez pas la connaissance, il est difficile de pouvoir vous en sortir. Et ce soir, nous voulons ajouter à votre connaissance ces points importants. Parce que je crois en la délivrance, je crois que la main de Dieu est disposée et disponible à pouvoir vous aider ce soir. Nous allons parler des origines des esprits, des maris de nuit et de femmes de nuit. Vous savez, tous les théologiens qui ont étudié ce phénomène sont unanimes sur les origines que je vais citer tout à l'heure. Bien que les noms maris de nuit, femmes de nuit ne sont pas explicitement cités, nous avons dans les Écritures trouver des traces de leur présence et de leur but, de leurs activités et tout ce qu'on peut, on peut citer. Je veux parler de la première origine. Nous allons prendre Apocalypse chapitre 12 à partir du verset 7. Apocalypse chapitre 12, le verset 7. La Bible dit ceci. Il eut guerre dans le ciel. Michel et ses anges combattirent contre le dragon, et le dragon et ses anges combattirent. Mais il ne fut pas les plus forts, et leur place ne fut plus trouvée dans le ciel. Verset 9. Et il fut précipité. Le grand dragon, le serpent ancien, appelé le diable et Satan, celui qui séduit toute la terre, et il fut précipité sur la terre et ses anges furent précipités avec lui. Amen.
0: Amen.
1: Dans ce texte que nous venons de lire, nous assistons à une scène très importante et très marquante pour l'histoire de l'humanité. Lorsque Satan fut chassé du ciel, précipité sur la terre, avec les un tiers des anges qu'il avait réussi à corrompre, il a hérité de deux lieux stratégiques. Il a hérité de deux lieux stratégiques qu'il exploite dans l'objectif d'accomplir ce que la Bible nous montre en Jean 10:10, où il est marqué « Le voleur ne vient que pour
0: dérober,
1: égorger et détruire ». Et ces deux lieux-là sont la terre et la mer. La terre et la mer.

0: Selon les recherches scientifiques, et je crois que cela est vérifiable, le globe terrestre est recouvert de 71% d'eau.
1: Oui, tout à fait.
0: Et la terre sèche est de 29%. Dans leur chute, parlant du diable et les anges qu'il a réussi à corrompre, une grande partie de ces anges déchus sont tombés dans les eaux. Une grande partie de ces démons, de ces esprits, sont tombés dans les eaux, faisant de la mer le quartier général de Satan. Et comme le diable est organisé, il a mis une organisation composée de plusieurs démons qui ont une mission différente. Et dans cette organisation-là, nous pouvons citer des esprits tels que les sirènes. Mm-hmm. Et ici, je veux ouvrir une parenthèse rapidement, parce qu'il y a un bien-aimé, je crois, le lundi, qui avait posé la question sur les sirènes, qui avait parlé, je crois, des noms qui se terminaient par A
1: c'est ça, oui,
0: et autres. Mais ce soir, je veux ouvrir un peu
1: une brèche
0: rapidement concernant les sirènes. Vous devez savoir, les sirènes ne sont pas catégorisées en une seule catégorie. Mais nous avons quatre grandes familles des sirènes. Les sirènes, nous en avons quatre grandes familles.
1: Nous t'écoutons, hein. Nous voulons les connaître.
0: Nous avons quatre grandes familles de sirènes. Mm-hmm. Et ces familles-là, je peux les citer rapidement,
1: oui,
0: pour notre connaissance. Nous avons les sirènes des océans et des mers.
1: Okay.
0: Ce sont les autres principautés. Mm-hmm. Nous avons les sirènes des eaux douces. Mm-hmm. Elles sont chargées des fleuves, des rivières et des lacs. Mm-hmm. Nous avons les sirènes des eaux stagnantes. Et là, on parle des marécages, des puits, des lagunes. Et nous avons les sirènes des eaux souterraines et des abîmes. Mm-hmm. Et nous avons des sirènes qui se différencient également par des couleurs. Et chaque couleur est associée à une mission. Nous avons par exemple la sirène blanche. Elle a pour mission de pouvoir travailler dans la séduction des ministères, des fausses visions. C'est avec elle que la plupart ceux qui ont baptisé pour faire l'œuvre du ministère travaillent. Nous avons la sirène rouge. Elle incarne le département de ce qu'on appelle le département de la luxure violente, du sang et du pouvoir occulte. Ces actions, c'est de pouvoir travailler de manière directe dans les rêves érotiques. Et c'est de cette catégorie de sirènes que sortent ceux-là qu'on appelle les maris et les femmes de nuit. Nous avons la sirène noire. Elle est chargée de la mort spirituelle. Et nous avons aussi la sirène des eaux bleues et aussi vertes qui travaille dans le domaine des richesses matérielles, du succès terrestre, c'est-à-dire ceux qui vont au bord des eaux pour pouvoir faire des pactes pour la richesse, c'est avec elles que ces personnes entrent en alliance. Rapidement, il y a en dehors des sirènes, il y a ceux-là qu'on appelle les tritons. Nous avons aussi les démons, ce démon célèbre que tout le monde connaît, qui est rattaché pour la plupart aux maris de nuit et aux femmes de nuit, mais ce n'est pas la même entité. Il y a ce démon à part et il y a les maris de nuit et de femmes de nuit à part. C'est ce démon qu'on appelle Mami Wata. C'est une réalité, ce n'est pas un conte de fées. Comme la plupart du temps, certains pensent, elle existe réellement. Et elle est un système, elle est une domination qui existe réellement. Nous avons le Léviathan. Nous avons le Léviathan. Et la Bible même, je crois, nous en parle dans le livre de Ésaïe 27, le verset 1. Le Léviathan. Lui, c'est l'entité suprême même des mers. Comme on peut le dire, c'est le président des mers. Nous avons ceux-là qu'on appelle les guerriers marins. Nous avons les esprits des profondeurs. Nous avons Dagon. Pour ceux qui lisent la Bible, je crois que Dagon est une divinité que les enfants d'Israël avaient rencontrée. Je crois que les Philistins adoraient. C'est une divinité à moitié humaine et à moitié poisson. Ce n'est pas juste une divinité babylonienne ou philistine, mais c'est une véritable entité qui existe et qui a un département dans le monde des eaux. Nous avons également Poséidon. Pour ceux qui ont suivi les films sur la mythologie grecque, ce nom-là est beaucoup cité. On parle de Poséidon. Lui, c'est l'esprit territorial qui gère les mers. Nous avons aussi les démons guerriers. Je crois que dans nos églises, il y a eu des cas de délivrance où on a eu à chasser, on dit démons guerriers sort, démons guerriers sort. Les démons guerriers ne sont pas des esprits qui sont liés, par exemple, aux forêts. Non, les démons guerriers sont des démons qui sont du département des eaux. Là où il y a, et ça je veux aider un homme de Dieu, là où il y a un esprit de mari de nuit et femme de nuit, à 90%, il y a un démon guerrier. C'est pourquoi quand vous voulez faire la délivrance d'une personne possédée par des esprits de mari de nuit, de femme de nuit, après avoir chassé le mari de nuit ou la femme de nuit, vérifiez pour voir s'il n'y a pas un démon guerrier. Parce que lui, il est chargé de la protection du mari ou de la femme de nuit et de d'autres choses également. Et au milieu de tous ces esprits que j'ai pu citer, nous avons maintenant la catégorie des esprits de mari de nuit et de femme de nuit. Donc la première origine des esprits de mari de nuit et de femme de nuit, ce sont les mers, les eaux. Nous pouvons aussi trouver leur origine des eaux à partir même de Genèse chapitre 6, le verset 1 à 4. Je crois qu'on peut le lire ensemble.
1: C'est ça.
0: Genèse chapitre 6. Genèse chapitre 6.
1: Genèse 6 combien?
0: Verset 1 à 4. Je lis la parole.
1: Ok.
0: Lorsque les hommes eurent commencé à se multiplier sur la face de la terre et que leur fut née, les fils de Dieu virent que les filles des hommes étaient belles et ils en prirent pour femmes parmi toutes celles qu'ils choisirent. Au verset 3, alors l'Éternel dit, mon esprit ne restera pas à toujours dans l'homme, car l'homme n'est que chair et ses jours seront de 120 ans. Au verset 4, les géants étaient sur la terre en ces temps-là, après que les fils de Dieu furent venus vers les filles des hommes et qu'elle leur eut donné des enfants. Ce sont ces héros qui furent fameux dans l'Antiquité. Après ce passage, vous allez, quand vous descendez plus loin, vous allez comprendre que c'est à partir de cette perversion de ces deux races, quand on parle de fils de Dieu, on veut parler des anges qui sont descendus sur la terre et qui ont eu des rapports sexuels avec des femmes, qui leur ont enseigné un certain nombre de mystères. Et par leur intimité, la Bible déclare que des mauvaises choses ont commencé
1: à se faire voir.
0: La méchanceté a commencé à se faire voir. Et c'est là que le Seigneur va décider de détruire la terre et de pouvoir rebâtir par Noé. Je veux dire quelque chose de très important ici. Lorsque les eaux du déluge sont passées et que ces géants et leur race ont été balayés, vous devez savoir, et ça c'est même aujourd'hui dans certaines cultures, les esprits qui étaient dans ces corps de géants et autres, ne sont pas morts, ne sont pas partis dans les enfers. Mais ces esprits ont commencé à errer. Pour certaines personnes, et ça, on peut retrouver ça dans les cultures, vous savez, aujourd'hui même, il y a des personnes, lorsqu'elles décèdent, par la sorcellerie, on peut récupérer leur esprit et en faire ce qu'on veut dans le monde de la sorcellerie. On peut utiliser ces esprits-là pour aller travailler dans les champs. Et ça, je crois que on peut retrouver ces traces-là même chez les guéris. Je pense bien. Un peu, même au Cameroun, j'ai eu à parler avec des personnes. Chez eux, c'est beaucoup récurrent. Il y en a même ici, en Côte d'Ivoire, où des esprits sont récupérés. Et même, bon, j'ai cité les guéris, mais
1: moi,
0: c'est
1: moi
0: un peu partout.
1: J'ai vu des témoignages sur Internet, sur
0: effectivement.
1: YouTube, tout qui parlait de ça. Mais la grande question revient toujours. Est-ce qu'il y a des traces bibliques qui étayent cela, qui justifient tout cela?
0: Vous savez, tout ce qu'il y a sur la terre, tous les phénomènes, et même la Bible a été claire, si l'on voulait retracer tout ce que Jésus même avait fait comme miracle, la Bible même ne serait pas capable de pouvoir contenir. Il y a certaines expériences qui ne trouvent pas de manière, je dirais...
1: Scripturaire.
0: Lyrique, ou je... Comment je vais appeler ça, hein? Littéraire, merci. De manière littéraire dans la Bible. Mais ce sont des phénomènes qui existent réellement. Et ça, nos bien-aimés qui nous suivent peuvent savoir de quoi nous parlons. Parce que c'est des choses qui sont réelles. Mais malheureusement, de manière littéraire, on n'a pas des traces écrites. Mais c'est des choses qui existent.
1: Mais justement, c'est là que se trouve un peu une difficulté. Mm-hmm. Surtout que nous sommes sur une radio chrétienne.
0: Effectivement.
1: Voilà, qui justifie tout par la Bible. Et là, on entend des choses qu'on ne peut pas justifier par la Bible. C'est un peu la difficulté.
0: C'est un peu comme un exemple que je vais prendre. C'est un peu comme les expériences que nous avons avec le domaine de l'esprit. Chacun de nous a des expériences, mais qui ne sont pas forcément marquées de manière claire dans la Bible. Mais ça ne veut pas dire que ce n'est pas des choses qui existent. Tout n'est pas daté, tout n'est pas écrit. Et si même je veux remonter, parce que là, il y a des théologiens qui me suivent, qui écoutent.
1: C'est ça.
0: Si on veut aller sur la base de la parole, vous savez, vous êtes aussi témoin, et ça vous pouvez aussi chercher. Il y a les 66 livres qui nous ont été donnés. Ne sont pas la totalité de ce qu'on appelle la Bible véritable.
1: Mais c'est ce que les théologiens, nos devanciers ont appelé le canon.
0: Oui, il y a le.
1: Ils se sont mis d'accord
0: oui.
1: sur un certain nombre de livres. Et puis, bon, ils ont décidé que à partir de ces livres-là, de ces 66 livres, normalement, un homme peut aller au paradis s'il suit vraiment ce qui s'y trouve. On n'a pas vraiment besoin des autres.
0: Je ne veux pas aborder un certain nombre de choses.
1: C'est ça.
0: Parce que tout le monde n'a pas cette hauteur spirituelle.
1: C'est justement là où il faut que nous recentrons le thème et que nous revenons. Parce que... Il y a certaines affirmations que nous ne pouvons pas justifier. Moi, j'ai fait des recherches, j'ai lu des ouvrages, je me suis cultivé, j'ai exercé ma curiosité, mais certaines choses, je ne peux pas les dire parce que ça relève de mon expérience personnelle.
0: OK.
1: Voilà. Donc, par exemple, j'ai lu un livre qu'on a appelé le livre d'Enoch. Par exemple, j'ai lu, pour voir un peu ce
0: oui,
1: qui
0: oui,
1: s'y trouve.
0: Oui, je vois, je connais ce livre.
1: Voilà. Mais bon, ça ne me donne pas le droit de prêcher sur le livre d'Enoch. C'est comme un jour, on s'est retrouvés à l'église, et puis celui qui était chargé ce jour-là pour nous prêcher, il a commencé à dire, Sirassi, chapitre 5, verset... On était tous dépassés, on s'est dit, mais c'est quel livre, quoi? On ne comprend pas, voilà. Donc... Ce qui serait bien, moi je comprends bien hein, et je sais que les auditeurs comprennent, mais c'est vraiment de revenir et de nous faire évoluer dans la Bible avec ce que tu es en train de nous dire pour que les auditeurs ne soient pas perdus. Parce que le but de l'émission, ce n'est pas vraiment de faire peur à nos auditeurs,
0: nous ne voulons pas faire peur. C'est pourquoi je parle de de faire développer leur connaissance, de faire développer sérieusement leur connaissance.
1: Mais à partir de quoi?
0: Parce oui, que nous basons sur les saintes écritures.
1: Voilà, c'est
0: raison
1: ça.
0: Pour laquelle j'ai parlé de Genèse, chapitre 6, le verset 1 à 4.
1: C'est ça.
0: Parlant du lien que les esprits ont eu avec des femmes. Et malheureusement, lorsque le déluge est arrivé, et nous-mêmes le savons, les esprits ne meurent pas.
1: C'est ça.
0: Des esprits ne meurent pas.
1: C'est ça.
0: Parlant des esprits,
1: la Bible dit que la terre retourne à la terre.
0: Effectivement, les esprits ne meurent pas. Et surtout que quand nous lisons les saintes écritures, il est mentionné que les enfers ne sont pas encore ouverts pour que les esprits et le diable soient liés à tout jamais.
1: Définitivement.
0: Donc ces esprits, parce qu'ils n'ont pas encore un lieu de séjour où aller demeurer éternellement, liés éternellement, ils ont la capacité, malheureusement, d'exercer encore leur ministère.
1: On parle des esprits mauvais.
0: Des esprits mauvais, je veux dire.
1: Les démons.
0: Oui, effectivement.
1: Voilà.
0: Parce que quand ces esprits sont venus sur la terre et ils ont eu des rapports avec les filles des hommes, ils sont tombés sous un jugement parce que ce n'était pas de la volonté de Dieu. Ce n'était pas de la volonté de Dieu qu'ils puissent faire cela. Ce n'était pas de la volonté de Dieu. Donc, ils sont tombés sous un jugement. Ils n'ont plus trouvé leur place au milieu des fils de Dieu qui sont dans le ciel, à savoir les anges qui sont dans le ciel. Alors, lorsque le déluge est arrivé et que leur corps physique a été emporté, leur esprit diabolique, on va le dire ainsi, est resté sur la terre pour opérer jusqu'à ce que leur jugement puisse arriver. Et c'est ces esprits-là qui ont plusieurs missions, parce que le diable est très organisé. Nous ne voulons pas faire peur. Et là, je veux toucher à ce que vous avez dit tout à l'heure. Nous ne voulons pas faire peur. Le monde est réel. Le monde spirituel est très réel.
1: Tout à fait.
0: Et c'est parce que nos bien-aimés ont fait ce qu'on appelle une fuite en avant, qu'il y a certaines choses aujourd'hui, nous n'arrivons pas à gérer, que le diable a réussi à nous contrôler. Comme je l'ai dit par Osée 4, verset 6, le peuple périt par manque de connaissances.
1: C'est ça. Tout à fait. Mais je pense qu'aujourd'hui, dans nos églises, nous comprenons tout ce que le spirituel agit. C'est pourquoi nous sommes le peuple du spirituel.
0: Effectivement.
1: Nous savons que les maladies spirituelles existent. Ce sont des choses qui ne sont pas souvent physiques, qui ne sont pas souvent naturelles. Nous comprenons qu'il y a certaines choses qui laissent prendre le pas sur le spirituel. On comprend cela. Voilà. Donc, pour ça, on peut se dire que l'Église n'est pas quand même en retard sur cet enseignement quand même.
0: Oui. Bon, on peut le dire ainsi. On peut le dire ainsi.
1: Pas sur tous les points, mais quand même.
0: Non, pas sur tous les points, effectivement.
1: Mais quand même, l'Église est très avancée sur ce plan.
0: Il y a une chose que j'aimerais toucher aussi. Vous savez, la Bible, comme je l'avais dit, les 66 livres ont été canonisés et cela nous a été donné pour pouvoir suivre les voies du Seigneur. Mais vous savez, la parole de Dieu, il y a ce qu'on appelle les écrits. Il y a le Logos et il y a aussi le Réma.
1: C'est ça.
0: Le Réma, c'est la révélation que nous donne, que le Saint-Esprit nous communique.
1: C'est ça.
0: À travers l'Écriture. Et par certains événements, le Saint-Esprit également nous donne de pouvoir avoir un certain niveau de connaissance pour pouvoir aider. Il y a certaines expériences, et ça, il y a des pasteurs qui me suivent, ils le savent. Il y a certaines expériences où il y a certaines choses que le Saint-Esprit leur a permis de voir, d'entendre, d'expérimenter, mais qui malheureusement, comme je l'ai dit, ne trouvent pas de manière très claire leur source dans les Écritures. Pas que c'est faux, pas que ça ne vient pas de Dieu, pas que ça ne vient pas du spirituel, mais tout simplement, ce n'est pas marqué de manière explicite dans la Bible. Donc, pour revenir rapidement à ce que je disais, les esprits qui ont été balayés par le déluge, leurs esprits sont restés sur la terre pour exercer toujours leur ministère. Et parmi ces esprits-là, nous pouvons citer pas mal, on peut citer beaucoup, beaucoup, beaucoup d'esprits, ils sont une myriade. Mais parmi ces myriades d'esprits-là, il y a ceux-là qui ont eu pour mission de pouvoir exercer dans le domaine des viols spirituels, parlant des maris de nuit et des femmes de nuit. Une autre origine importante à savoir en ce qui concerne les esprits de maris de nuit et de femmes de nuit. Les maris de nuit et femmes de nuit ne sont pas tous tirés ou ne tirent pas eux tous leur source du monde des eaux ou de ce phénomène qui est arrivé juste après le déluge. Je l'ai dit même la fois dernière, mais j'ai parlé très rapidement. Il y a des esprits de maris de nuit et de femmes de nuit qui proviennent de ce qu'on appelle la sorcellerie. Et j'ai dit ici qu'il y a des sorciers qui ont la capacité. Et Dieu merci, nous avons eu des appels de personnes qui ont témoigné de cela. Et j'ai donné aussi des exemples de personnes qui ont vécu ces expériences où ce sont soit un parent sorcier, soit une connaissance sorcière qui s'est introduit dans leur rêve pour avoir un certain nombre de rapports avec ces personnes. Donc, les esprits de mari de nuit et de femme de nuit ne sont pas toujours rattachés à l'eau. Mais il y a des esprits de mari de nuit et de femme de nuit qui proviennent de la sorcellerie, qui proviennent également de ce qu'on appelle des pactes ancestraux. Il y a des familles qui sont allées faire soit des alliances, des pactes, et malheureusement, l'entité avec laquelle ils ont eu à pactiser devient pour elle un mari de nuit ou une femme de nuit.
1: Ok.
0: Et ça, c'est très important à pouvoir garder. Et les origines, comme je l'ai cité, j'ai cité quatre.
1: Oui.
0: Je vais maintenant parler de comment possède-t-il des vies, les portes d'entrée.
1: Ok.
0: Parce que c'est très important. C'est très nécessaire que nos bien-aimés soient informés. D'entrée, j'ai dit, les esprits de mari de nuit, de femme de nuit ne peuvent pas entrer dans une vie s'il n'y a pas une porte d'ouverture. C'est la base. Un démon ne peut pas entrer dans ta vie s'il n'y a pas porte d'ouverture. Et il y a une différence entre la possession et l'influence. L'influence, ce n'est pas être possédé.
1: Ok.
0: Mais quelqu'un qui est possédé a été au préalable influencé. L'influence que les esprits font, c'est dans l'objectif de chercher une porte.
1: Ils t'influencent pour pouvoir
0: ouvrir
1: porte la porte dans ta vie.
0: Et quand ils ouvrent la porte, ils réussissent à ouvrir la porte et qu'ils entrent, c'est là qu'on parle de possession. Mais l'influence vient aussi avec un certain nombre d'événements, un certain nombre de situations. On peut parler par exemple de la colère. Il peut vous influencer en cherchant à semer dans votre vie des troubles qui peuvent apporter la colère. Il peut vous influencer votre mental, influencer vos décisions, vos pensées, afin de pouvoir, par exemple, aller avoir des rapports quelque part avec
1: ce
0: une personne.
1: Ce que la psychologie appelle la santé mentale.
0: La santé mentale. Afin de pouvoir aller poser des actions, par exemple, avoir des rapports sexuels étant célibataire, aller avoir des rapports sexuels avec des gens qu'ils ont déjà préparés sur le plan spirituel afin de vous communiquer ces choses-là. Donc, il y a une différence entre l'influence et la possession.
1: C'est-à-dire que toi, tu as l'impression que tu viens de découvrir une femme alors que ce n'est pas sur le champ que tu l'as découvert.
0: Effectivement.
1: Cette femme a été déjà préparée pour toi. Bien, cet homme a été déjà préparé pour toi dans le monde des ténèbres contre toi et tu vas croiser à l'heure H, au moment indiqué, tu vas croiser cette personne et tu diras que oui, c'est mon cœur qui a préféré ça.
0: Alors que non. Et il y a de nombreuses personnes aujourd'hui qui ont leur vie totalement détruite parce qu'elles ont fait l'erreur de se marier avec des personnes qui ont été préparées, mais elles n'ont pas eu le discernement. Elles n'ont pas eu le temps de prier convenablement afin de pouvoir entrer dans le mariage. Je peux donner un témoignage. J'ai connu un monsieur, je vais taire son nom parce qu'il est quand même connu.
1: C'est ça.
0: Qui vivait il est dans le monde du football. Lorsque je l'ai connu, il avait tout perdu. Bien qu'il avait un rapport avec le staff et les joueurs même de l'équipe nationale de Côte d'Ivoire, il avait carrément tout perdu. Quand je suis arrivé chez lui pour la toute première fois, si on vous dit que c'est une gloire qui habite dans cet endroit, vous allez dire que c'est faux. Il a tout perdu, argent, position, tout. Et il avait même perdu sa place au sein du staff de l'équipe nationale de Côte d'Ivoire. Et lorsque nous sommes arrivés là-bas, que nous l'avons rencontré, nous avons parlé, nous avons constaté par la révélation que le Saint-Esprit nous a donnée qu'il y avait non seulement la manifestation de la sorcellerie, mais il était aussi marié spirituellement. Mais il y a une chose que le Seigneur avait tardé de nous révéler, c'est que la personne qui était sa femme de nuit était en réalité sa propre femme qui était une sorcière.
1: Donc la propre femme ou bien le propre mari de quelqu'un peut être son mari de nuit, sa femme de nuit.
0: Effectivement, comme je l'ai dit la fois dernière, votre propre mère, si elle est dans la sorcellerie, peut être votre femme de nuit ou votre mari de nuit. Et il y a une des auditrices qui a appelé pour donner son témoignage, parlant de son propre père. Et cet homme-là, c'était sa propre femme qui était dans la sorcellerie et qui était en même temps sa femme légale sur le plan physique, mais aussi sur le plan spirituel, qui était aussi sa femme de nuit. Et il a fallu qu'on rentre dans un système de prière révélé par le Saint-Esprit, des orientations claires, et nous avons fait sa délivrance. Mais je peux vous assurer, le jour qu'on a fait sa délivrance, les quelques temps qui sont écoulés, sa femme est partie. Elle n'a pas pu tenir.
1: Elle a demandé le divorce, la séparation.
0: Elle est partie. Elle n'a pas pu tenir, elle est partie. Et aujourd'hui, la vie du monsieur a été totalement restaurée. Il voyage ça et là. Même la CAN que nous avons remportée ici en 2023, il était dans le staff des éléphants de Côte d'Ivoire. Dieu l'a restauré à la minute, lorsque sa délivrance a été faite. Donc, il y a vraiment beaucoup à comprendre. Parce que les esprits de mari de nuit, de femme de nuit, peuvent être manifesté par la sorcellerie. Je veux toucher rapidement les portes. Parlons des portes. Déjà, nous avons évoqué ce premier point, les rapports sexuels hors mariage. Les rapports sexuels sont des portes, pour ne même pas dire des boulevards de transition d'esprit. Les esprits de mari de nuit et de femme de nuit ont la capacité d'entrer dans la vie de quelqu'un par des rapports sexuels. Quand vous lisez, je crois, 1 Corinthiens chapitre 6, lorsque Paul parle de deux personnes qui deviennent un par les rapports, on peut trouver le verset, s'il vous plaît, pour ne pas que je dise autre chose. 1 Corinthiens chapitre 6. Oui. 1 Corinthiens chapitre 6. 1 Corinthiens chapitre... Voilà, le verset 16. La Bible dit ceci. Ne savez-vous pas... On va commencer à partir du verset 15. Ne savez-vous pas que vos corps sont des membres de Christ? Prendrai-je donc les membres de Christ pour en faire les membres d'une prostituée? Voici le verset qui nous intéresse, le verset 16. Loin de là, ne savez-vous pas que celui qui s'attache à la prostituée, à la place de la prostituée, on mettra femme ou on mettra homme, est un seul corps avec elle ou avec lui. C'est une puissante révélation. Car, dit-il, les deux deviendront une seule chair. Écoutez-moi très bien, et là, que les auditeurs aussi écoutent très bien. Le mariage, ce n'est pas d'abord la mairie. Le mariage, ce n'est pas d'abord la mairie. Mm-hmm. Le mariage intervient lorsque deux personnes ont des rapports. La Bible déclare qu'ils deviennent un.
1: Ils fusionnent.
0: Ils fusionnent. Quand vous lisez Genèse, la Bible dit l'homme quittera son père, sa mère, s'attachera à sa femme et les deux deviendront une seule chair. Là encore, dans le 1 Corinthiens, on nous parle de une seule chair. Lorsque un homme ou une femme a des rapports sexuels avec une personne, nous devenons une seule chair. Et cela sous-entend par la révélation et de manière aussi littéraire que lorsque vous avez rapport avec quelqu'un, si cette personne transporte des gènes ou la présence d'un esprit, elle a la capacité de vous transférer cela. S'il y a un esprit de mort, c'est l'esprit de mort a la capacité de transiter et d'arriver dans votre vie. Les rapports sexuels créent un pont. Les rapports sexuels sont des portes où les esprits ont la capacité de facilement entrer dans la vie des uns et des autres. Et les esprits de mari de nuit et de femme de nuit aiment sérieusement que les personnes vivent dans ce qu'on appelle les rapports sexuels hors mariage, la débauche sexuelle. Parce que c'est une porte très facile où les esprits transitent, où des destinées sont échangées, où des vies sont bouleversées, où on a la capacité pour des mystiques de pouvoir même décider de l'avenir, de la destinée et même de la mort de certaines personnes. Il y a de nombreuses personnes qui ont vu leur vie être totalement détruite. On met même de côté les esprits de mari de nuit et de femme de nuit, mais il y a des personnes qui ont vu leur vie totalement détruite parce qu'elles ont eu des rapports sexuels avec des personnes qui malheureusement étaient préparées dans le monde des ténèbres. Des femmes qui peut-être elles-mêmes ne savaient pas qu'il y avait de tels esprits en elles, mais ces esprits-là avaient une mission de pouvoir détruire des vies. Et par son canal, par des rapports sexuels, des hommes ont vu leur grâce être retirée ou des femmes ont vu leur grâce être retirée par ces rapports sexuels-là. Donc les rapports sexuels sont des portes utilisées par les esprits de mari de nuit et de femme de nuit. Il y a ce qu'on appelle aussi les pactes ancestraux, les adorations que nos parents, nos aïeux ont eu à pratiquer dans les familles. Malheureusement, il y a des familles où là-bas on a pratiqué par exemple les adorations des eaux. Là où, selon ce que j'ai eu à expliquer même tout à l'heure, parlant des origines,
1: c'est ça.
0: Il est plus facile pour les esprits qui déjà même opèrent dans l'eau ou proviennent des eaux, de pouvoir entrer dans la vie de quelqu'un où dans sa famille, on a eu à pactiser, à faire des liens avec ces entités-là. Donc, tout lieu où il y a eu des adorations, les esprits peuvent se servir de cela pour pouvoir entrer dans la vie des uns et des autres. Une autre porte, il y a l'affection des films pornographiques. Aujourd'hui, il y a une pensée selon laquelle regarder les films pornographiques, c'est se cultiver. C'est te permettre de pouvoir avoir une certaine connaissance pour agrémenter ta sexualité en couple. Mm-hmm. Écoutez-moi très bien. Les rapports que la plupart des personnes font dans les films pornographiques sont des rapports qui sont initiés par des esprits. Il y a certains, et ça c'est une révélation très claire que le Saint-Esprit m'a donnée. Il y a certains acteurs de films pornographiques qui sont des agents du diable, qui sont des agents du monde des eaux.
1: Mais moi je pense que eux tous même. Parce Merci. Que c'est pas normal que des êtres humains normaux se déguisent comme de cette façon.
0: Et ces personnes-là ont des missions qu'ils prennent dans le monde des eaux. Ils ont des carnets où on leur donne des ordres de mission. Et par les rapports sexuels, ils communiquent un esprit, ils communiquent des messages subliminaux qui viennent pour détruire votre subconscient. Mm-hmm. Ça ouvre la porte dans votre subconscient. Tu as juste regardé une minute de film pornographique, mais quand tu vas dormir, l'image qui est restée dans ton subconscient devient une porte. Et ces esprits-là transitent par cette porte-là pour venir influencer ta vie. Et il y a des personnes, par la suite de cela, commencent à tomber dans ce qu'on appelle la masturbation. Mm-hmm. Ils commencent à tomber dans des pratiques sexuelles désordonnées. Désordonnées.
1: Qu'ils ne connaissaient pas avant.
0: Donc, regarder les films pornographiques ne vous aide pas, ne vous donne pas une certaine connaissance pour vous aider à mieux gérer votre sexualité en couple. Ce sont des portes que le monde des ténèbres utilise. Et la pornographie ouvre la porte à d'autres pratiques sexuelles qui aussi deviennent des portes, telles que la masturbation. On peut citer la zoophilie, la scatophilie, on peut citer la nécrophilie, on peut citer plein d'autres dérives sexuelles. Aujourd'hui, il y a des frères comme des sœurs qui utilisent des objets sexuels. Parce que après avoir regardé des films pornographiques, peut-être à une certaine heure, il n'y a pas de partenaire à côté. Qu'est-ce qu'elle va chercher à faire? Ou bien qu'est-ce que ce frère va chercher à faire?
1: Il faut pratiquer ça.
0: Il faut pratiquer. Pour le frère, bon, il peut se masturber rapidement avec les mains. Mais pour la sœur, elle va chercher peut-être ce que vous savez, je n'ai pas envie de citer, nous sommes dans une émission respectable. Et elle va utiliser ces choses-là et se masturber. Et vous devez savoir, et quand, même si c'est une seule fois que tu as commencé à pratiquer ça, tu vas devenir esclave de ça. Et il y a des personnes qui sont masturbées une fois au passage et ils sont devenus esclaves. Ils n'ont pas pu se défaire de ça jusqu'à même ils sont mariés. Malgré qu'ils sont mariés, ils sont toujours esclaves de ces pratiques-là, malheureusement. Une autre porte, il y a ce qu'on appelle... la fréquentation de certains endroits. Quand je parle de certains endroits, je vais parler de boîtes de nuit. Vous savez, il y a des endroits où quand vous entrez, où je dirais ces endroits-là sont comme un marché des esprits, sont comme un endroit où les esprits sont de manière, je dirais en grand nombre. Ils sont là-bas, ils transitent là, c'est leur demeure. Les boîtes de nuit sont des endroits où des esprits de tout genre demeurent. Et facilement, en étant dans ces lieux de manière fréquente, tu peux facilement être influencé et par la suite possédé par ces esprits de mari de nuit et de femme de nuit. Il y a des personnes qui ont des fantasmes. Ça, c'est aussi une autre porte, qui ont un certain nombre de fantasmes. Et parmi ces fantasmes-là, ils se disent, moi, j'ai envie de faire des rapports sexuels dans certains endroits, tels que par exemple dans l'eau, à la mer. J'ai envie d'avoir des rapports sexuels dans la mer. Vous savez, ce que vous regardez souvent dans les films, là, ce sont des messages diaboliques pour vous pousser à aller faire des choses.
1: Sont des suggestions.
0: Et c'est poussé par le diable, poussé par le monde des ténèbres. Et lorsque vous partez pratiquer ces choses-là, vous devenez esclave du monde des ténèbres. Comment vous pouvez vous imaginer un chrétien ou quelqu'un qui est censé, qui a tout en place, son cerveau en place, peut dire « moi j'ai envie de faire des rapports sexuels au cimetière ».
1: Vraiment.
0: Avoir des rapports sexuels au cimetière, avoir des rapports sexuels dans la forêt, avoir des rapports sexuels dans la mer. C'est vrai que c'est bien beau, c'est chic à entendre, mais écoutez-moi, ça vous expose à des esprits. Et malheureusement, il y a des personnes qui ont pris des esprits de mari de nuit et de femme de nuit dans des endroits où ils sont allés faire leurs rapports sexuels. Une autre porte qu'on peut citer, c'est l'utilisation de certains éléments déjà possédé, déjà influencé. On peut citer pêle-mêle, on peut citer les mèches. Je sais que les sœurs ne vont pas apprécier ce que je suis en train de dire, mais c'est pour leur délivrance, c'est pour les aider. Je ne dis pas que l'utilisation des mèches n'est pas bonne. Non, vous pouvez utiliser, mais je conseillerais de pouvoir prier sur tout élément que vous achetez sur le marché. Parce que tout à l'heure, le bien-aimé l'a dit, il faut aussi une base littéraire dans les Écritures. Sinon, par la révélation que le Saint-Esprit nous donne, vous devez savoir, il y a certains éléments que nous utilisons sur la terre des hommes qui sont le produit de la fabrication du monde des ténèbres, du monde des eaux. Les éléments comme les mèches, tels que les perles au rein, tels que ce qu'on appelle communément les baïas. Il y a les rouges à lèvres, les faux ongles, les faux cils, ce qu'on utilise pour faire ce qu'on appelle le make-up. Il y a certains de ces éléments qui ne sont pas fabriqués dans les usines de ce monde-là, mais qui sont fabriqués dans le monde des eaux. Et si vous achetez et que vous ne prenez pas le temps de prier et que vous appliquez ces choses, malheureusement, vous allez être lié à vie à ces esprits-là tant qu'il n'y a pas de délivrance.
1: D'accord, mais quand tu dis que si on achète, on doit prier, en général, un chrétien, quand il vient du marché avec ces choses, il prie avant de les utiliser. Est-ce que c'est le genre de prière, « Seigneur, merci pour ça, je te bénis parce que tu m'as permis d'avoir mes rouges à lèvres » ou bien c'est comment on va prier?
0: La prière la plus importante à faire lorsque tu achètes ce genre de choses, c'est de plonger cela dans le sang de Jésus.
1: Invoquer
0: le sang de Jésus. Mais malheureusement, nos chrétiens sont devenus tellement légers. Ils prennent tout à la légère. Même pour manger, Seigneur, fais comme d'habitude. Amen. Bon, c'est quel genre de prière ça? C'est pas une prière. Seigneur, comme vous l'avez dit, j'ai acheté rouge à lèvres, béni au nom de Jésus. Non, ça c'est pas une prière. Quand tu es conscient des réalités du monde spirituel, il y a certaines choses que tu ne vas pas t'amuser avec. Et quand tu achètes, si tu ne veux pas faire de longues prières, pour ne pas dire qu'on te trouve trop spirituel face aux choses du monde, tu peux prier en disant, Seigneur, j'invoque ton sang sur cet élément. Toute invocation, toute marque ou toute mission,
1: toute empreinte
0: satanique, voilà, soit ôtée au nom de Jésus. Que lorsque je vais utiliser cela n'ait aucun effet sur moi. Amen. En une minute, deux minutes, tu as prié ainsi, ça va. Mais pour la plupart, et ça, que ce soit nos sœurs chrétiennes, nos frères chrétiens ou même des gens du monde, aujourd'hui quand on va sur le marché, qu'on achète quelque chose, rapidement on le sait, rapidement on le place. Or, ce n'est pas bon. Il y a également il y a ce qu'on appelle l'utilisation aussi des vêtements de personnes qui étaient déjà possédées. Vous savez, les vêtements déjà portés, nous devons faire très attention. Parce que dans les vêtements, nous avons transpiré. Et vous savez que c'est du sang que provient la transpiration. C'est du sang. Or, là où il y a sang, il y a des esprits. Là où il y a le sang, il y a des esprits. Nous avons cette mauvaise habitude d'aller au marché. Et ça, on appelle les habits là, les friperies. Les chaussures aussi friperies,
1: les francs au revoir.
0: Dès qu'on les prend, automatiquement on les porte ou sur place on les essaie. Écoutez-moi très bien, le monde spirituel ne badine pas, le monde spirituel ne joue pas. Simple fait que tu as essayé et puis tu te dis que bon, j'ai juste essayé, j'arrive à la maison et puis c'est là que j'ai prié, c'est déjà gâté.
1: Ça t'a déjà touché.
0: C'est pourquoi avant d'essayer, même si c'est une chaussure que tu vas acheter, avant de mettre ton pied pour essayer, il faut faire ta prière. Tu n'es pas obligé de prier en plein marché pour que tout le monde sache que tu es en train de prier. Tu peux faire une prière silencieuse, mais profonde, en une minute avant de pouvoir essayer. Il y a des personnes, et les cas de délivrance que nous avons eu à traiter, il y a eu des personnes dedans qui ont été possédées parce qu'elles ont essayé chaussures qui étaient possédées au marché.
1: Il y a d'autres même qui ont perdu leur puissance masculine parce qu'ils ont porté des slips qu'ils ont payés comme ça et puis c'est fini.
0: Même aujourd'hui on vend des slips France au revoir.
1: Oui.
0: C'est grave au fait.
1: Il y a des femmes aussi qui ont perdu leur procréation par ces gens.
0: Effectivement.
1: Pas des slips qu'on paye et puis on porte directement au marché.
0: Et ça c'est grave. Nous devons apprendre à prier pour cela. Il y a aussi une autre porte. Entrer en contact avec une personne déjà possédée par cet esprit-là. Entrer en contact, ça peut être par une salutation. Par une salutation ou par le contact de sueur ou contact de sang. Il y a aussi un contact qui se fait généralement aujourd'hui par des personnes dites amoureuses. Où ces personnes-là, à cause du trop plein d'amour qu'elles ont pour leur partenaire, elles se disent, bon, on va se déchirer.
1: Comment ils appellent ça? Des pactes de sang ou quoi?
0: Alliance de sang, c'est aussi des contacts. On met ça dans la catégorie des contacts avec des personnes.
1: Ah non, mais ça, je sais que ça tue très rapidement.
0: Très rapidement.
1: Un d'entre vous meurt,
0: c'est fini.
1: L'autre va mourir tout de suite.
0: S'il n'y a pas de délivrance, la personne n'aussi pas. Et aujourd'hui, on voit ce genre de pratique-là exceller dans le corps, même dans l'église. Aussi chez les païens, où des personnes se déchirent et collent. Nous jurons que voilà, nous restons fidèles jusqu'à ce que la mort nous sépare. Malheureusement, il peut y avoir des contractions,
1: des infidélités
0: avec les esprits de Marie.